0: Ésaïe, chapitre 47. Descends et assieds-toi dans la poussière, vierge, fille de Babylone. Assieds-toi à terre sans trône, fille des Chaldéens. On ne t'appellera plus délicate et voluptueuse. Prends les meules et moude la farine. Ôte ton voile, relève les pans de ta robe, découvre tes jambes, traverse les fleuves. Ta nudité sera découverte et ta honte sera vue. J'exercerai ma vengeance, je n'épargnerai personne. Notre Rédempteur, c'est celui qui s'appelle l'Éternel des armées, c'est le Saint d'Israël. Assieds-toi en silence et va dans les ténèbres, fille des Chaldéens. On ne t'appellera plus la souveraine des royaumes. J'étais irrité contre mon peuple, j'avais profané mon héritage, et je les avais livrés entre tes mains. Tu n'as pas eu pour eux de la compassion. Tu as durement appesanti ton joug sur le vieillard. Tu disais, « À toujours je serai souveraine. » Tu n'as point mis dans ton esprit, tu n'as point songé que cela prendrait fin. Écoute maintenant ceci, voluptueuse qui t'assieds avec assurance et qui dis en ton cœur, « Moi et rien que moi. » Je ne serai jamais veuve et je ne serai jamais privée d'enfant. Ces deux choses t'arriveront subitement au même jour. La privation d'enfant et le veuvage, elles fondront en plein sur toi malgré la multitude de tes sortilèges, malgré le grand nombre de tes enchantements. Tu avais confiance dans ta méchanceté, tu disais « Personne ne me voit ». Ta sagesse et ta science t'ont séduite et tu disais en ton cœur « Moi et rien que moi ». Le malheur viendra sur toi sans que tu en voies l'aurore. La calamité tombera sur toi sans que tu puisses la conjurer. Et la ruine fondra sur toi tout à coup, à l'improviste. Reste donc au milieu de tes enchantements et de la multitude de tes sortilèges auxquels tu as consacré ton travail dès ta jeunesse. Peut-être pourras-tu en tirer profit, peut-être deviendras-tu redoutable. Tu t'es fatigué à force de consulter. Qu'il se lève donc et qu'il te sauve ceux qui connaissent le ciel, qui observent les astres, qui annoncent d'après les nouvelles lunes ce qui doit arriver. Voici, ils sont comme de la paille, le feu les consume. Ils ne sauveront pas leur vie des flammes. Ce ne sera pas du charbon dont on se chauffe, ni un feu auprès duquel on s'assied. Tel sera le sort de ceux que tu te fatiguais à consulter, et ceux avec qui tu as trafiqué dès ta jeunesse se disperseront chacun de son côté. Il n'y aura personne qui vienne à ton secours. Ésaïe, chapitre 48. Écoutez ceci, maison de Jacob. Vous qui portez le nom d'Israël et qui êtes sortis des eaux de Juda, vous qui jurez par le nom de l'Éternel et qui invoquez le Dieu d'Israël, mais sans vérité ni droiture, car ils prennent leur nom de la ville sainte et ils s'appuient sur le Dieu d'Israël dont le nom est l'Éternel des armées. Dès longtemps j'ai fait les premières prédictions, elles sont sorties de ma bouche et je les ai publiées. Soudain j'ai agi et elles se sont accomplies. Sachant que tu es endurci, que ton cou est une barre de fer et que tu as un front d'airain, je t'ai annoncé dès longtemps ces choses. Je te les ai déclarées avant qu'elles arrivassent, afin que tu ne dises pas « C'est mon idole qui les a faites, c'est mon image taillée ou mon image en fonte qui les a ordonnées. » Tu entends ? Considère tout cela. Et vous, ne l'avouerez-vous pas ? Maintenant, je t'annonce des choses nouvelles, cachées, inconnues de toi. Elles se produisent à présent et n'appartiennent point au passé. Jusqu'à leur avènement, tu n'en avais aucune connaissance, afin que tu ne dises point « Voici, je le savais ». Tu n'en as rien appris, tu n'en as rien su, et jadis ton oreille n'en a point été frappée. Car je savais que tu serais infidèle, et que dès ta naissance, tu fus appelé rebelle. À cause de mon nom, je suspends ma colère. À cause de ma gloire, je me contiens envers toi pour ne pas t'exterminer. Je t'ai mis au creuset, mais non pour retirer de l'argent. Je t'ai éprouvé dans la fournaise de l'adversité. C'est pour l'amour de moi, pour l'amour de moi que je veux agir. Car comment mon nom serait-il profané ? Je ne donnerai pas ma gloire à un autre. Écoute-moi, Jacob, et toi, Israël, que j'ai appelé. C'est moi, moi qui suis le premier, c'est aussi moi qui suis le dernier. Ma main a fondé la terre et ma droite a étendu les cieux. Je les appelle et aussitôt ils se présentent. Vous tous, assemblez-vous et écoutez. Qui d'entre eux a annoncé ces choses? Celui que l'Éternel aime exécutera sa volonté contre Babylone et son bras s'appesantira sur les Chaldéens. Moi, j'ai parlé et je l'ai appelé. Je l'ai fait venir et son œuvre réussira. Approchez-vous de moi et écoutez. Dès le commencement, je n'ai point parlé en cachette. Dès l'origine de ces choses, j'ai été là. Et maintenant, le Seigneur, l'Éternel, m'a envoyé avec son esprit. Ainsi parle l'Éternel, ton Rédempteur, le Saint d'Israël. Moi, l'Éternel, ton Dieu, je t'instruis pour ton bien, je te conduis dans la voie que tu dois suivre. Oh, si tu étais attentif à mes commandements, ton bien-être serait comme un fleuve et ton bonheur comme les flots de la mer. Ta postérité serait comme le sable et les fruits de tes entrailles comme les grains de sable. Ton nom ne serait point effacé, anéanti devant moi. Sortez de Babylone, fuyez du milieu des Chaldéens. Avec une voix d'allégresse, annoncez-le, publiez-le, faites-le savoir jusqu'à l'extrémité de la terre. Dites, l'Éternel a racheté son serviteur Jacob, et ils n'auront pas soif dans les déserts où il les conduira. Il fera jaillir pour eux l'eau du rocher, il fendra le rocher, et l'eau coulera. Il n'y a point de paix pour les méchants, dit l'Éternel. Ésaïe, chapitre 49. Ils, écoutez-moi, peuple lointain, soyez attentifs. L'Éternel m'a appelé dès ma naissance, il m'a nommé dès ma sortie des entrailles maternelles. Il a rendu ma bouche semblable à un glaive tranchant, il m'a couvert de l'ombre de sa main, il a fait de moi une flèche aiguë, il m'a caché dans son carquois, et il m'a dit, « Tu es mon serviteur, Israël en qui je me glorifierai. » Et moi j'ai dit, « C'est en vain que j'ai travaillé, c'est pour le vide et le néant que j'ai consumé ma force. Mais mon droit est auprès de l'Éternel et ma récompense auprès de mon Dieu. » Maintenant, l'Éternel parle, lui qui m'a formé dès ma naissance pour être son serviteur, pour ramener à lui Jacob et Israël encore dispersés. Car je suis honoré aux yeux de l'Éternel et mon Dieu est ma force. Il dit, c'est peu que tu sois mon serviteur pour relever les tribus de Jacob et pour ramener les restes d'Israël. Je t'établis pour être la lumière des nations, pour porter mon salut jusqu'aux extrémités de la terre. Ainsi parle l'Éternel, le Rédempteur, le Saint d'Israël, à celui qu'on méprise, qui est en horreur au peuple, à l'esclave des puissants. Des rois le verront, ils se lèveront, des princes, et ils se prosterneront, à cause de l'Éternel qui est fidèle, du Saint d'Israël qui t'a choisi. Ainsi parle l'Éternel, au temps de la grâce je t'exaucerai et au jour du salut je te secourrai. Je te garderai et je t'établirai pour traiter alliance avec le peuple, pour relever le pays et pour distribuer les héritages désolés, pour dire aux captifs « sortez » et à ceux qui sont dans les ténèbres « paraissez ». Ils paîtront sur les chemins et ils trouveront des pâturages sur tous les coteaux. Ils n'auront pas faim, ils n'auront pas soif. Le mirage et le soleil ne les feront point souffrir, car celui qui a pitié d'eux sera leur guide et il les conduira vers des sources d'eau. Je changerai toutes mes montagnes en chemin et mes routes seront frayées. Les voici, ils viennent de loin, les uns du septentrion et de l'occident, les autres du pays de Sinim. Cieux, réjouissez-vous, terre, sois dans l'allégresse, montagnes, éclatez en cris de joie, car l'Éternel console son peuple, il a pitié de ses malheureux. Sion disait, l'Éternel m'abandonne, le Seigneur m'oublie. Une femme oublie-t-elle l'enfant qu'elle allaite? N'a-t-elle pas pitié du fruit de ses entrailles? Quand elle l'oublierait, moi je ne t'oublierai point. Voici, je t'ai gravé sur mes mains, tes murs sont toujours devant mes yeux, tes fils accourent, ceux qui t'avaient détruit et ravagé sortiront du milieu de toi. Porte tes yeux alentour et regarde. Tous ils s'assemblent, ils viennent vers toi. Je suis vivant, dit l'Éternel. Tu les revêtiras tous comme une parure, tu t'en ceindras comme une fiancée. Dans tes places ravagées et désertes, dans ton pays ruiné, tes habitants seront désormais à l'étroit. Et ceux qui dévoraient s'éloigneront, ils répéteront à tes oreilles ces fils dont tu fus privé. L'espace est trop étroit pour moi, fais-moi de la place pour que je puisse m'établir. Et tu diras en ton cœur, qui me les a engendrés? Car j'étais sans enfant, j'étais stérile, j'étais exilé, répudié. Qui les a élevés? J'étais resté seul, ceci, où était-il? Ainsi a parlé le Seigneur, l'Éternel. Voici, je lèverai ma main vers les nations, je dresserai ma bannière vers les peuples, et ils ramèneront tes fils entre leurs bras, ils porteront tes filles sur les épaules. Des rois seront tes nourriciers et leurs princesses tes nourrices. Ils se prosterneront devant toi la face contre terre et ils lècheront la poussière de tes pieds. Et tu sauras que je suis l'Éternel et que ceux qui espèrent en moi ne seront point confus. Le butin du puissant, lui sera-t-il enlevé? Et la capture faite sur le juste échappera-t-elle? Oui, dit l'Éternel, la capture du puissant lui sera enlevée, et le butin du tyran lui échappera. Je combattrai tes ennemis et je sauverai tes fils. Je ferai manger à tes oppresseurs leur propre chair. Ils s'enivreront de leur sang comme du mou. Et toute chair saura que je suis l'Éternel, ton sauveur, ton rédempteur, le puissant de Jacob. Ésaïe, chapitre 50. Ainsi parle l'Éternel. Où est la lettre de divorce par laquelle j'ai répudié votre mère? Ou bien auquel de mes créanciers vous ai-je vendu? Voici, c'est à cause de vos iniquités que vous avez été vendu, et c'est à cause de vos péchés que votre mère a été répudiée. Je suis venu, pourquoi n'y avait-il personne? J'ai appelé, pourquoi personne n'a-t-il répondu? Ma main est-elle trop courte pour racheter? N'ai-je pas assez de force pour délivrer? Par ma menace, je dessèche la mer, je réduis les fleuves en désert. Leurs poissons se corrompent, faute d'eau, et ils périssent de soif. Je revais les cieux d'obscurité, et je fais d'un sac leur couverture. Le Seigneur, l'Éternel, m'a donné une langue exercée, pour que je sache soutenir par la parole celui qui est abattu. Il éveille chaque matin, il éveille mon oreille, pour que j'écoute comme écoutent des disciples. Le Seigneur, l'Éternel, m'a ouvert l'oreille, et je n'ai point résisté. Je ne me suis point retiré en arrière. J'ai livré mon dos à ceux qui me frappaient, et mes joues à ceux qui m'arrachaient la barbe. Je n'ai pas dérobé mon visage aux ignominies et aux crachats. Mais le Seigneur, l'Éternel, m'a secouru. C'est pourquoi je n'ai point été déshonoré, c'est pourquoi j'ai rendu mon visage semblable à un caillou, sachant que je ne serai point confondu. Celui qui me justifie est proche. Qui disputera contre moi? Comparaissons ensemble. Qui est mon adversaire? Qu'il s'avance vers moi. Voici, le Seigneur, l'Éternel, me secourra. Qui me condamnera? Voici, ils tomberont tous en lambeaux comme un vêtement, la teigne les dévorera. Quiconque parmi vous craint l'Éternel, qu'il écoute la voix de son serviteur. Quiconque marche dans l'obscurité et manque de lumière, qu'il se confie dans le nom de l'Éternel et qu'il s'appuie sur son Dieu. Voici, vous tous qui allumez un feu et qui êtes armés de torches, allez au milieu de votre feu et de vos torches enflammées. C'est par ma main que ces choses vous arriveront. Vous vous coucherez dans la douleur. Ésaïe, chapitre 51. Écoutez-moi, vous qui poursuivez la justice, qui cherchez l'Éternel. Portez les regards sur le rocher d'où vous avez été taillé, sur le creux de la fosse d'où vous avez été tiré. Portez les regards sur Abraham, votre père, et sur Sarah qui vous a enfanté. Car lui seul, je l'ai appelé, je l'ai béni et multiplié. Ainsi l'Éternel a pitié de Sion, il a pitié de toutes ses ruines. Il rendra son désert semblable à un Éden et sa terre aride à un jardin de l'Éternel. La joie et l'allégresse se trouveront au milieu d'elle, les actions de grâce et le chant des cantiques. Mon peuple, sois attentif, ma nation, prête-moi l'oreille, car la loi sortira de moi, et j'établirai ma loi pour être la lumière des peuples. Ma justice est proche, mon salut va paraître, et mes bras jugeront les peuples. Les îles espéreront en moi, elles se confieront en mon bras. Levez les yeux vers le ciel et regardez en bas sur la terre, car les cieux s'évanouiront comme une fumée, la terre tombera en lambeaux comme un vêtement, et ses habitants périront comme des mouches. Mais mon salut durera éternellement, et ma justice n'aura point de fin. Écoutez-moi, vous qui connaissez la justice, peuple qui a ma loi dans ton cœur, ne craignez pas l'opprobre des hommes et ne tremblez pas devant leurs outrages, car la teigne les dévorera comme un vêtement, et la gerce les rongera comme de la laine. Mais ma justice durera éternellement, et mon salut s'étendra d'âge en âge. Réveille-toi, réveille-toi, revais-toi de force, bras de l'Éternel, réveille-toi comme au jour d'autrefois, dans les anciens âges. N'est-ce pas toi qui as bâti l'Égypte, qui transperça le monstre? N'est-ce pas toi qui mis à sec la mer, les eaux du grand abîme, qui fraya dans les profondeurs de la mer un chemin pour le passage des rachetés? Ainsi les rachetés de l'Éternel retourneront, ils iront à Sion avec chant de triomphe, et une joie éternelle couronnera leur tête. L'allégresse et la joie s'approcheront, la douleur et les gémissements s'enfuiront. C'est moi qui vous console. Qui es-tu pour avoir peur de l'homme mortel et du fils de l'homme pareil à l'herbe? Et tu oublierais l'Éternel qui t'a fait, qui a étendu les cieux et fondé la terre? Et tu tremblerais incessamment tout le jour devant la colère de l'oppresseur parce qu'il cherche à détruire? Où donc est la colère de l'oppresseur? Bientôt celui qui est courbé sous les fers sera délivré. Il ne mourra pas dans la fosse, et son pain ne lui manquera pas. Je suis l'Éternel, ton Dieu, qui soulève la mer et fait mugir ses flots. L'Éternel des armées est son nom. Je mets mes paroles dans ta bouche, et je te couvre de l'ombre de ma main, pour étendre de nouveaux cieux et fonder une nouvelle terre, et pour dire à Sion, tu es mon peuple. Réveille-toi, réveille-toi, lève-toi, Jérusalem, qui a bu de la main de l'Éternel la coupe de sa colère, qui a bu, sucé jusqu'à la lie, la coupe d'étourdissement. Il n'y en a aucun pour la conduire de tous les fils qu'elle a enfantés, il n'y en a aucun pour la prendre par la main de tous les fils qu'elle a élevés. Ces deux choses te sont arrivées, qui te plaindra? Le ravage et la ruine, la famine et l'épée. Qui suis-je pour te consoler? Tes fils, en défaillance, gisaient à tous les coins de rue, comme le cerf dans un filet, chargés de la colère de l'Éternel, de menaces de ton Dieu. C'est pourquoi, écoute ceci, malheureuse, ivre, mais non de vin, ainsi parle ton Seigneur, l'Éternel, ton Dieu qui défend son peuple. Voici, je prends de ta main la coupe d'étourdissement, la coupe de ma colère, tu ne la boiras plus. Je la mettrai dans la main de tes oppresseurs qui te disaient, courbe-toi et nous passerons. Tu faisais alors de ton dos comme une terre, comme une rue pour les passants. Ésaïe, chapitre 52. Réveille-toi, réveille-toi, revais ta parure, Sion, revais tes habits de fête, Jérusalem, ville sainte. Car il n'entrera plus chez toi ni un circoncis ni un pur. Secoue ta poussière, lève-toi, mets-toi sur ton séant, Jérusalem. détache les liens de ton cou, captive, fille de Sion. Car ainsi parle l'Éternel, c'est gratuitement que vous avez été vendus, et ce n'est pas à prix d'argent que vous serez rachetés. Car ainsi parle le Seigneur, l'Éternel, jadis mon peuple descendit en Égypte pour y séjourner, puis l'Assyrien l'opprima sans cause. Et maintenant, qu'ai-je à faire, dit l'Éternel, quand mon peuple a été gratuitement enlevé? Ces tyrans poussent des cris, dit l'Éternel, et toute la durée du jour mon nom est outragé. C'est pourquoi mon peuple connaîtra mon nom. C'est pourquoi il saura en ce jour que c'est moi qui parle. Me voici. Qu'ils sont beaux sur les montagnes les pieds de celui qui apporte de bonnes nouvelles, qui publie la paix, de celui qui apporte de bonnes nouvelles, qui publie le salut, de celui qui dit à Sion, « Ton Dieu règne ». La voix de tes sentinelles retentit, elles élèvent la voix, elles poussent ensemble des cris d'allégresse, car de leurs propres yeux, elles voient que l'Éternel ramène Sion. Éclatez ensemble en cris de joie, ruines de Jérusalem, car l'Éternel console son peuple, il rachète Jérusalem. L'Éternel découvre le bras de sa sainteté aux yeux de toutes les nations, et toutes les extrémités de la terre verront le salut de notre Dieu. Partez, partez, sortez de là, ne touchez rien d'impur, sortez du milieu d'elle, purifiez-vous, vous qui portez les vases de l'Éternel. Ne sortez pas avec précipitation, ne partez pas en fuyant, car l'Éternel ira devant vous, et le Dieu d'Israël fermera votre marche. Voici, mon serviteur prospérera, il montera, il s'élèvera bien haut. De même qu'il a été pour plusieurs un sujet d'effroi, tant son visage était défiguré, tant son aspect différé de celui des fils de l'homme, de même il sera pour beaucoup de peuples un sujet de joie. Devant lui des rois fermeront la bouche, car ils verront ce qui ne leur avait point été raconté, ils apprendront ce qu'ils n'avaient point entendu. Ésaïe Chapitre 53. Qui a cru à ce qui nous était annoncé? Qui a reconnu le bras de l'Éternel? Il s'est élevé devant lui comme une faible plante, comme un rejeton qui sort d'une terre desséchée. Il n'avait ni beauté ni éclat pour attirer nos regards, et son aspect n'avait rien pour nous plaire. Méprisé et abandonné des hommes, homme de douleur et habitué à la souffrance, semblable à celui dont on détourne le visage, nous l'avons dédaigné, nous n'avons fait de lui aucun cas. Cependant, ce sont nos souffrances qu'il a portées, c'est de nos douleurs qu'il s'est chargé, et nous l'avons considéré comme puni, frappé de Dieu et humilié. Mais il était blessé pour nos péchés, brisé pour nos iniquités. Le châtiment qui nous donne la paix est tombé sur lui, et c'est par ses meurtrissures que nous sommes guéris. Nous étions tous errants comme des brebis, chacun suivait sa propre voie, et l'Éternel a fait retomber sur lui l'iniquité de tous. Il a été maltraité et opprimé, et il n'a point ouvert la bouche. Semblable à un agneau qu'on mène à la boucherie, à une brebis muette devant ceux qui la tondent, il n'a point ouvert la bouche, il a été enlevé par l'angoisse et le châtiment, et parmi ceux de sa génération, qui a cru qu'il était retranché de la terre des vivants et frappé pour les péchés de mon peuple? On a mis son sépulcre parmi les méchants, son tombeau avec le riche, quoiqu'il n'eût point commis de violence et qu'il n'y eût point eu de fraude dans sa bouche. Il a plu à l'Éternel de le briser par la souffrance. Après avoir livré sa vie en sacrifice pour le péché, il verra une postérité et prolongera ses jours, et l'œuvre de l'Éternel prospérera entre ses mains. À cause du travail de son âme, il rassasira ses regards. Par sa connaissance, mon serviteur juste justifiera beaucoup d'hommes, et il se chargera de leurs iniquités. C'est pourquoi je lui donnerai sa part avec les grands. Il partagera le butin avec les puissants, parce qu'il s'est livré lui-même à la mort et qu'il a été mis au nombre des malfaiteurs, parce qu'il a porté les péchés de beaucoup d'hommes et qu'il a intercédé pour les coupables. Ésaïe, chapitre 54. Réjouis-toi, stérile, toi qui n'enfantes plus. Fais éclater ton allégresse et ta joie, toi qui n'as plus de douleur. Car les fils de la délaissée seront plus nombreux que les fils de celle qui est mariée, dit l'Éternel. Élargis l'espace de ta tente, qu'on déploie les couvertures de ta demeure. Ne retiens pas, allonge tes cordages et affermis tes pieux. Car tu te répandras à droite et à gauche, ta postérité envahira des nations et peuplera des villes désertes. Ne crains pas, car tu ne seras point confondu. Ne rougis pas, car tu ne seras pas déshonoré. Mais tu oublieras la honte de ta jeunesse, et tu ne te souviendras plus de l'opprobre de ton veuvage. Car ton Créateur est ton époux, l'Éternel des armées est son nom, et ton Rédempteur est le Saint d'Israël. Il se nomme Dieu de toute la terre, car l'Éternel te rappelle comme une femme délaissée et au cœur attristé, comme une épouse de la jeunesse qui a été répudiée, dit ton Dieu. Quelques instants je t'avais abandonné, mais avec une grande affection je t'accueillerai. Dans un instant de colère je t'avais un moment dérobé ma face, mais avec un amour éternel j'aurai compassion de toi, dit ton Rédempteur, l'Éternel. Il en sera pour moi comme des eaux de Noé. J'avais juré que les eaux de Noé ne se répandraient plus sur la terre. Je jure de même de ne plus m'irriter contre toi et de ne plus te menacer. Quand les montagnes s'éloigneraient, quand les collines chancelleraient, mon amour ne s'éloignera point de toi et mon alliance de paix ne chancellera point, dit l'Éternel qui a compassion de toi. Malheureuse, battue de la tempête, et que nul ne console, voici, je garnirai tes pierres d'antimoine, et je te donnerai des fondements de saphir. Je ferai les créneaux de rubis, tes portes d'escarboucle, et toute ton enceinte de pierres précieuses. Tous tes fils seront disciples de l'Éternel, et grande sera la prospérité de tes fils. Tu seras affermi par la justice. Bannis l'inquiétude, car tu n'as rien à craindre, et la frayeur, car elle n'approchera pas de toi. Si l'on forme des complots, cela ne viendra pas de moi. Quiconque se liguera contre toi tombera sous ton pouvoir. Voici, j'ai créé l'ouvrier qui souffle le charbon au feu et qui fabrique une arme par son travail, mais j'ai créé aussi le destructeur pour la briser. Toute arme forgée contre toi sera sans effet, et toute langue qui s'élèvera en justice contre toi, tu la condamneras. Tel est l'héritage des serviteurs de l'Éternel, tel est le salut qui leur viendra de moi, dit l'Éternel. Ésaïe, chapitre 55. Vous tous qui avez soif, venez aux eaux, même celui qui n'a pas d'argent, venez, achetez et mangez, venez, achetez du vin et du lait, sans argent, sans rien payer. Pourquoi pesez-vous de l'argent pour ce qui ne nourrit pas? Pourquoi travaillez-vous pour ce qui ne rassasie pas? Écoutez-moi donc, et vous mangerez ce qui est bon, et votre âme se délectera de mets succulents. Prêtez l'oreille et venez à moi, écoutez, et votre âme vivra. Je traiterai avec vous une alliance éternelle pour rendre durables mes faveurs envers David. Voici, je l'ai établi comme témoin auprès des peuples, comme chef et dominateur des peuples. Voici, tu appelleras des nations que tu ne connais pas, et les nations qui ne te connaissent pas accourront vers toi à cause de l'Éternel ton Dieu, du Saint d'Israël qui te glorifie. Cherchez l'Éternel pendant qu'il se trouve, invoquez-le tandis qu'il est prêt. Que le méchant abandonne sa voie et l'homme d'iniquité ses pensées, qu'il retourne à l'Éternel qui aura pitié de lui, à notre Dieu qui ne se lasse pas de pardonner. Car mes pensées ne sont pas vos pensées et vos voies ne sont pas mes voies, dit l'Éternel. Autant les cieux sont élevés au-dessus de la terre, autant mes voix sont élevées au-dessus de vos voix et mes pensées au-dessus de vos pensées. Comme la pluie et la neige descendent des cieux et n'y retournent pas sans avoir arrosé, fécondé la terre et fait germer les plantes, sans avoir donné de la semence au semeur et du pain à celui qui mange, ainsi en est-il de ma parole qui sort de ma bouche. Elle ne retourne point à moi sans effet, sans avoir exécuté ma volonté et accompli mes desseins. Oui, vous sortirez avec joie et vous serez conduits en paix. Les montagnes et les collines éclateront d'allégresse devant vous, et tous les arbres de la campagne battront des mains. Au lieu de l'épine s'élèvera le cyprès, au lieu de la ronce croîtra le myrte. Et ce sera pour l'Éternel une gloire, un monument perpétuel, impérissable. Ésaïe, chapitre 56. Ainsi parle l'Éternel, observez ce qui est droit et pratiquez ce qui est juste. Car mon salut ne tardera pas à venir et ma justice à se manifester. Heureux l'homme qui fait cela et le fils de l'homme qui y demeure ferme, gardant le sabbat pour ne point le profaner et veillant sur sa main pour ne commettre aucun mal. Que l'étranger qui s'attache à l'Éternel ne dise pas « L'Éternel me séparera de son peuple » et que l'eunuque ne dise pas « Voici, je suis un arbre sec » car ainsi parle l'Éternel. Aux eunuques qui garderont mes sabbats, qui choisiront ce qui m'est agréable et qui persévéreront dans mon alliance, je donnerai dans ma maison et dans mes murs une place et un nom préférables à des fils et à des filles. Je leur donnerai un nom éternel qui ne périra pas. Et les étrangers qui s'attacheront à l'Éternel pour le servir, pour aimer le nom de l'Éternel, pour être ses serviteurs, tous ceux qui garderont le sabbat pour ne point le profaner et qui persévéreront dans mon alliance, je les amènerai sur ma montagne sainte et je les réjouirai dans ma maison de prière. Leurs holocaustes et leurs sacrifices seront agréés sur mon autel, car ma maison sera appelée une maison de prière pour tous les peuples. Le Seigneur, l'Éternel, parle, lui qui rassemble les exilés d'Israël. Je réunirai d'autres peuples à lui, aux siens déjà rassemblés. Vous toutes, bêtes des champs, venez pour manger, vous toutes, bêtes de la forêt. Ces gardiens sont tous aveugles, sans intelligence. Ils sont tous des chiens muets, incapables d'aboyer. Ils ont des rêveries, se tiennent couchés, aiment à sommeiller. Et ce sont des chiens voraces, insatiables. Ce sont des bergers qui ne savent rien comprendre. Tous suivent leur propre voie, chacun selon son intérêt, jusqu'au dernier. Venez. Je vais chercher du vin et nous boirons des liqueurs fortes. Nous en ferons autant demain et beaucoup plus encore. Ésaïe, chapitre 57. Le juste périt et nul n'y prend garde. Les gens de bien sont enlevés et nul ne fait attention que c'est par suite de la malice que le juste est enlevé. Il entrera dans la paix, il reposera sur sa couche, celui qui aura suivi le droit chemin. Mais vous, approchez ici, fils de l'enchanteresse, race de l'adultère et de la prostituée. De qui vous moquez-vous? Contre qui ouvrez-vous une large bouche et tirez-vous la langue? N'êtes-vous pas des enfants de péché, une race de mensonges, s'échauffant près des térébintes, sous tout arbre vert, égorgeant les enfants dans les vallées, sous des fentes de rochers? C'est dans les pierres polies des torrents qu'est ton partage. Voilà, voilà ton lot. C'est à elle que tu verses des libations, que tu fais des offrandes. Puis-je être insensible à cela? C'est sur une montagne haute et élevée que tu dresses ta couche. C'est aussi là que tu montes pour offrir des sacrifices. Tu mets ton souvenir derrière la porte et les poteaux, car, loin de moi, tu lèves la couverture et tu montes. Tu élargis ta couche et tu traites alliance avec eux. Tu aimes leur commerce, tu choisis une place. Tu vas auprès du roi avec de l'huile. Tu multiplies tes aromates, Tu envoies au loin tes messagers, tu t'abaisses jusqu'au séjour des morts. À force de marcher, tu te fatigues, et tu ne dis pas « j'y renonce ». Tu trouves encore de la vigueur dans ta main, aussi n'es-tu pas dans l'abattement. Et qui redoutais-tu, qui craignais-tu pour être infidèle, pour ne pas te souvenir, te soucier de moi? Est-ce que je ne garde pas le silence et depuis longtemps? C'est pourquoi tu ne me crains pas. Je vais publier ta droiture et tes œuvres ne te profiteront pas. Quand tu crieras, la foule de tes idoles te délivrera-t-elle? Le vent les emportera toutes, un souffle les enlèvera. Mais celui qui se confie en moi héritera le pays et possédera ma montagne sainte. On dira, frayez, frayez, préparez le chemin, enlevez tout obstacle du chemin de mon peuple. Car ainsi parle le Très-Haut, dont la demeure est éternelle et dont le nom est saint. J'habite dans les lieux élevés et dans la sainteté, mais je suis avec l'homme contrit et humilié, afin de ranimer les esprits humiliés, afin de ranimer les cœurs contrits. Je ne veux pas contester à toujours, ni garder une éternelle colère, quand devant moi tombent en défaillance les esprits, les âmes que j'ai faites. À cause de son avidité coupable, je me suis irrité et je l'ai frappé. Je me suis caché dans mon indignation, et le rebelle a suivi le chemin de son cœur. J'ai vu ses voies, et je le guérirai. Je lui servirai de guide, et je le consolerai, lui et ceux qui pleurent avec lui. Je mettrai la louange sur les lèvres, paix, paix à celui qui est loin et à celui qui est près, dit l'Éternel. Je les guérirai. Mais les méchants sont comme la mer agitée qui ne peut se calmer et dont les eaux soulèvent la vase et le limon. Il n'y a point de paix pour les méchants, dit mon Dieu. Ésaïe, chapitre 58. Crie à plein gosier, ne te retiens pas, élève ta voix comme une trompette et annonce à mon peuple ses iniquités, à la maison de Jacob ses péchés. Tous les jours ils me cherchent, ils veulent connaître mes voies. Comme une nation qui aurait pratiqué la justice et n'aurait pas abandonné la loi de son Dieu, ils me demandent des arrêts de justice, ils désirent l'approche de Dieu. Que nous sert de jeûner si tu ne le vois pas, de mortifier notre âme si tu n'y as point égard? Voici, le jour de votre jeûne, vous vous livrez à vos penchants et vous traitez durement tous vos mercenaires. Voici, vous jeûnez pour disputer, pour quereller, pour frapper méchamment du poing. Vous ne jeûnez pas comme le veut ce jour, pour que votre voix soit entendue en haut. Est-ce là le jeûne auquel je prends plaisir, un jour où l'homme humilie son âme? Courber la tête comme un jonc et se coucher sur le sac et la cendre, est-ce là ce que tu appelleras un jeûne, un jour agréable à l'Éternel? Voici le jeûne auquel je prends plaisir. Détache les chaînes de la méchanceté, dénoue les liens de la servitude, renvoie libres les opprimés, et que l'on rompe toute espèce de joug. Partage ton pain avec celui qui a faim, et fais entrer dans ta maison les malheureux sans asile. Si tu vois un homme nu, couvre-le, et ne te détourne pas de ton semblable. Alors ta lumière poindra comme l'aurore, et ta guérison germera promptement. Ta justice marchera devant toi, et la gloire de l'Éternel t'accompagnera. Alors tu appelleras, et l'Éternel répondra. Tu crieras et il dira « Me voici ». Si tu éloignes du milieu de toi le joug, les gestes menaçants et les discours injurieux, si tu donnes ta propre subsistance à celui qui a faim, si tu rassasies l'âme indigente, ta lumière se lèvera sur l'obscurité et tes ténèbres seront comme le midi. L'Éternel sera toujours ton guide, il rassasiera ton âme dans les lieux arides et il redonnera de la vigueur à tes membres. Tu seras comme un jardin arrosé, comme une source dont les eaux ne tarissent pas. Les tiens rebâtiront sur d'anciennes ruines, tu relèveras des fondements antiques. On t'appellera réparateur des brèches, celui qui restaure les chemins, qui rend le pays habitable, si tu retiens ton pied pendant le sabbat pour ne pas faire ta volonté en mon saint jour, si tu fais du sabbat tes délices pour sanctifier l'Éternel en le glorifiant, et si tu l'honores en ne suivant point tes voies, en ne te livrant pas à tes penchants et à de vains discours, alors tu mettras ton plaisir en l'Éternel, et je te ferai monter sur les hauteurs du pays. Je te ferai jouir de l'héritage de Jacob, ton père, car la bouche de l'Éternel a parlé. Ésaïe, chapitre 59. Non, la main de l'Éternel n'est pas trop courte pour sauver, ni son oreille trop dure pour entendre, mais ce sont vos crimes qui mettent une séparation entre vous et votre Dieu. Ce sont vos péchés qui vous cachent sa face et l'empêchent de vous écouter, car vos mains sont souillées de sang et vos doigts de crime. Vos lèvres profèrent le mensonge, votre langue fait entendre l'iniquité. Nul ne se plaint avec justice, nul ne plaide avec droiture. Ils s'appuient sur des choses vaines et disent des faussetés. Ils conçoivent le mal et enfantent le crime. Ils couvent des œufs de basilic et ils tissent des toiles d'araignée. Celui qui mange de leurs œufs meurt, et si l'on en a brisé un, il sort une vipère. Leurs toiles ne servent point à faire un vêtement, et ils ne peuvent se couvrir de leur ouvrage. Leurs œuvres sont des œuvres d'iniquité, et les actes de violence sont dans leurs mains. Leurs pieds courent au mal, et ils ont hâte de répandre le sang innocent. Leurs pensées sont des pensées d'iniquité, le ravage et la ruine sont sur leur route. Ils ne connaissent pas le chemin de la paix, et il n'y a point de justice dans leur voie. Ils prennent des sentiers détournés, quiconque y marche ne connaît point la paix. C'est pourquoi l'arrêt de délivrance est loin de nous et le salut ne nous atteint pas. Nous attendons la lumière et voici les ténèbres, la clarté et nous marchons dans l'obscurité. Nous tâtonnons comme des aveugles le long d'un mur, nous tâtonnons comme ceux qui n'ont point Dieu. Nous chancelons à midi comme de nuit. Au milieu de l'abondance, nous ressemblons à des morts. Nous grondons tous comme des ours. Nous gémissons comme des colombes, nous attendons la délivrance et elle n'est pas là. Le salut et il est loin de nous, car nos transgressions sont nombreuses devant toi et nos péchés témoignent contre nous. Nos transgressions sont avec nous et nous connaissons nos crimes. Nous avons été coupables et infidèles envers l'Éternel. Nous avons abandonné notre Dieu. Nous avons proféré la violence et la révolte, conçu et médité dans le cœur des paroles de mensonge, et la délivrance s'est retirée et le salut se tient éloigné. Car la vérité trébuche sur la place publique et la droiture ne peut approcher. La vérité a disparu et celui qui s'éloigne du mal est dépouillé. L'Éternel voit d'un regard indigné qu'il n'y a plus de droiture. Il voit qu'il n'y a pas un homme. Il s'étonne de ce que personne n'intercède. Alors son bras lui vient en aide et sa justice lui sert d'appui. Il se revêt de la justice comme d'une cuirasse et il met sur sa tête le casque du salut. Il prend la vengeance pour vêtement et il se couvre de la jalousie comme d'un manteau. Il rendra à chacun selon ses œuvres, la fureur à ses adversaires, l'appareil à ses ennemis. Il rendra l'appareil aux îles. On craindra le nom de l'Éternel depuis l'Occident et sa gloire depuis le soleil levant. Quand l'ennemi viendra comme un fleuve, l'Esprit de l'Éternel le mettra en fuite. Un Rédempteur viendra pour Sion, pour ceux de Jacob qui se convertiront de leurs péchés, dit l'Éternel. Voici mon alliance avec eux, dit l'Éternel, mon esprit qui repose sur toi et mes paroles que j'ai mises dans ta bouche ne se retireront point de ta bouche, ni de la bouche de tes enfants, ni de la bouche des enfants de tes enfants, dit l'Éternel, dès maintenant et à jamais. Ésaïe, chapitre 60. Lève-toi, Sois éclairé, car ta lumière arrive, et la gloire de l'Éternel se lève sur toi. Voici, les ténèbres couvrent la terre et l'obscurité les peuples. Mais sur toi, l'Éternel se lève, sur toi sa gloire apparaît. Des nations marchent à ta lumière, et des rois à la clarté de tes rayons. Porte tes yeux alentour et regarde. Tous, ils s'assemblent, ils viennent vers toi. Tes fils arrivent de loin et tes filles sont portées sur les bras. Tu tressailleras alors et tu te réjouiras et ton cœur bondira et se dilatera quand les richesses de la mer se tourneront vers toi, quand les trésors des nations viendront à toi. Tu seras couverte d'une foule de chameaux, de dromadaires de Madian et d'Afa. Ils viendront tous de Séba, ils porteront de l'or et de l'encens et publieront les louanges de l'Éternel. Les troupeaux de Kédar se réuniront tous chez toi. Les béliers de Nébajot seront à ton service. Ils monteront sur mon autel et me seront agréables, et je glorifierai la maison de ma gloire. Qui sont ceux-là qui volent comme des nuées, comme des colombes vers leur colombier? Car les îles espèrent en moi, et les navires de Tarsis sont en tête pour ramener de loin tes enfants avec leur argent et leur or, à cause du nom de l'Éternel ton Dieu, du Saint d'Israël qui te glorifie. Les fils de l'étranger rebâtiront tes murs, et leurs rois seront tes serviteurs, car je t'ai frappé dans ma colère, mais dans ma miséricorde j'ai pitié de toi. Tes portes seront toujours ouvertes, elles ne seront fermées ni jour ni nuit, afin de laisser entrer chez toi les trésors des nations et leurs rois avec leur suite. Car la nation et le royaume qui ne te serviront pas périront, ces nations-là seront exterminées. La gloire du Liban viendra chez toi, le cyprès, l'orme et le buis, tous ensemble, pour orner le lieu de mon sanctuaire. Et je glorifierai la place où reposent mes pieds. Les fils de tes oppresseurs viendront s'humilier devant toi, et tous ceux qui te méprisaient se prosterneront à tes pieds. Ils t'appelleront ville de l'Éternel, Sion du Saint d'Israël. Au lieu que tu étais délaissé et haï et que personne ne te parcourait, je ferai de toi un ornement pour toujours, un sujet de joie de génération en génération. Tu suceras le lait des nations, tu suceras la mamelle des rois, et tu sauras que je suis l'Éternel, ton Sauveur, ton Rédempteur, le Puissant de Jacob. Au lieu de l'airain, je ferai venir de l'or. Au lieu du fer, je ferai venir de l'argent. Au lieu du bois, de l'airain. Et au lieu des pierres, du fer. Je ferai régner sur toi la paix et dominer la justice. On n'entendra plus parler de violence dans ton pays, ni de ravages et de ruines dans ton territoire. Tu donneras à tes murs le nom de salut et à tes portes celui de gloire. Ce ne sera plus le soleil qui te servira de lumière pendant le jour, ni la lune qui t'éclairera de sa lueur, mais l'Éternel sera ta lumière à toujours, ton Dieu sera ta gloire, ton soleil ne se couchera plus et ta lune ne s'obscurcira plus, car l'Éternel sera ta lumière à toujours et les jours de ton deuil seront passés. Il n'y aura plus que des justes parmi ton peuple. Ils posséderont à toujours le pays. C'est le rejeton que j'ai planté, l'œuvre de mes mains, pour servir à ma gloire. Le plus petit deviendra un millier, et le moindre une nation puissante. Moi, l'Éternel, je hâterai ces choses en leur temps. Ésaïe, chapitre 61. L'Esprit du Seigneur, l'Éternel, est sur moi, car l'Éternel m'a oint pour porter de bonnes nouvelles aux malheureux. Il m'a envoyé pour guérir ceux qui ont le cœur brisé, pour proclamer aux captifs la liberté et aux prisonniers la délivrance, pour publier une année de grâce de l'Éternel et un jour de vengeance de notre Dieu, pour consoler tous les affligés. Pour accorder aux affligés de Sion, pour leur donner un diadème au lieu de la cendre, une huile de joie au lieu du deuil, un vêtement de louange au lieu d'un esprit abattu, afin qu'on les appelle des térébintes de la justice, une plantation de l'Éternel pour servir à sa gloire. Ils rebâtiront sur d'anciennes ruines, ils relèveront d'antiques décombres, ils renouvelleront des villes ravagées, dévastées depuis longtemps. Des étrangers seront là et feront paître vos troupeaux. Des fils de l'étranger seront vos laboureurs et vos vignerons. Mais vous, on vous appellera sacrificateurs de l'Éternel, on vous nommera serviteurs de notre Dieu. Vous mangerez les richesses des nations et vous vous glorifierez de leur gloire. Au lieu de votre opprobre, vous aurez une portion double. Au lieu de l'ignominie, ils seront joyeux de leur part. Ils posséderont ainsi le double dans leur pays, et leur joie sera éternelle. Car moi, l'Éternel, j'aime la justice. Je hais la rapine avec l'iniquité. Je leur donnerai fidèlement leur récompense, et je traiterai avec eux une alliance éternelle. Leur race sera connue parmi les nations et leur postérité parmi les peuples. Tous ceux qui les verront reconnaîtront qu'ils sont une race bénie de l'Éternel. Je me réjouirai en l'Éternel, mon âme sera ravie d'allégresse en mon Dieu, car il m'a revêtu des vêtements du salut, il m'a couvert du manteau de la délivrance, comme le fiancé s'orne d'un diadème, comme la fiancée se pare de ses joyaux. Car comme la terre fait éclore son germe, et comme un jardin fait pousser ses semences, ainsi le Seigneur, l'Éternel, fera germer le salut et la louange en présence de toutes les nations.
1: Ésaïe,
0: chapitre 62. Pour l'amour de Sion, je ne me tairai point, pour l'amour de Jérusalem, je ne prendrai point de repos, jusqu'à ce que son salut paraisse comme l'aurore, et sa délivrance comme un flambeau qui s'allume. Alors les nations verront ton salut et tous les rois ta gloire, et l'on t'appellera d'un nom nouveau que la bouche de l'Éternel déterminera. Tu seras une couronne éclatante dans la main de l'Éternel, un turban royal dans la main de ton Dieu. On ne te nommera plus délaissé, on ne nommera plus ta terre désolation, mais on t'appellera mon plaisir en elle et l'on appellera ta terre épouse.

sur la terre. L'Éternel l'a juré par sa droite et par son bras puissant. Je ne donnerai plus ton blé pour nourriture à tes ennemis, et les fils de l'étranger ne boiront plus ton vin, produit de tes labeurs. Mais ceux qui auront amassé le blé le mangeront et loueront l'Éternel, et ceux qui auront récolté le vin le boiront dans les parvis de mon sanctuaire. Franchissez, franchissez les portes. Préparez un chemin pour le peuple. Frayez, frayez la route, ôtez les pierres, élevez une bannière vers les peuples. Voici ce que l'Éternel proclame aux extrémités de la terre. Dites à la fille de Sion, voici, ton sauveur arrive, voici, le salaire est avec lui et les rétributions le précèdent. On les appellera peuple saint, racheté de l'Éternel, et toi on t'appellera recherché, ville non délaissée. Ésaïe, chapitre 63. Qui est celui qui vient d'Édom, de Botsra, en vêtements rouges, en habits éclatants, et se redressant avec fierté dans la plénitude de sa force? C'est moi qui ai promis le salut, qui ai le pouvoir de délivrer. Pourquoi tes habits sont-ils rouges et tes vêtements comme les vêtements de celui qui foule dans la cuve? J'ai été seul à fouler au pressoir, et nul homme d'entre les peuples n'était avec moi. Je les ai foulés dans ma colère, je les ai écrasés dans ma fureur. Leur sang a jailli sur mes vêtements, et j'ai souillé tous mes habits, car un jour de vengeance était dans mon cœur, et l'année de mes rachetés est venue. Je regardais, et personne pour m'aider. J'étais étonné, et personne pour me soutenir. Alors mon bras m'a été en aide, et ma fureur m'a servi d'appui. J'ai foulé des peuples dans ma colère, je les ai rendus ivres dans ma fureur. J'ai répandu leur sang sur la terre. Je publierai les grâces de l'Éternel, les louanges de l'Éternel, d'après tout ce que l'Éternel a fait pour nous. Je dirai sa grande bonté envers la maison d'Israël, qu'il a traité selon ses compassions et la richesse de son amour. Il avait dit, « Certainement, ils sont mon peuple, des enfants qui ne seront pas infidèles, et il a été pour eux un sauveur. Dans toute leur détresse, ils n'ont pas été sans secours, et l'ange qui est devant sa face les a sauvés. » Il les a lui-même rachetés dans son amour et sa miséricorde, et constamment il les a soutenus et portés aux anciens jours. Mais ils ont été rebelles, ils ont attristé son Esprit Saint, et il est devenu leur ennemi, il a combattu contre eux. Alors son peuple se souvint des anciens jours de Moïse. Où est celui qui les fit monter de la mer avec le berger de son troupeau? Où est celui qui mettait au milieu d'eux son Esprit Saint, qui dirigea la droite de Moïse par son bras glorieux, qui fendit les eaux devant eux pour se faire un nom éternel, qui les dirigea au travers des flots comme un coursier dans le désert sans qu'ils bronchassent? Comme la bête qui descend dans la vallée, l'Esprit de l'Éternel les a menés au repos. C'est ainsi que tu as conduit ton peuple pour te faire un nom glorieux. Regarde du ciel et vois de ta demeure sainte et glorieuse. Où sont ton zèle et ta puissance? Le frémissement de tes entrailles et tes compassions ne se font plus sentir envers moi. Tu es cependant notre Père, car Abraham ne nous connaît pas et Israël ignore qui nous sommes. C'est toi, Éternel, qui est notre Père, qui, dès l'éternité, t'appelle notre Sauveur. Pourquoi, ô Éternel, nous fais-tu errer loin de tes voies et endurcis-tu notre cœur contre ta crainte? Reviens pour l'amour de tes serviteurs, des tribus de ton héritage. Ton peuple saint n'a possédé le pays que peu de temps. Nos ennemis ont foulé ton sanctuaire. Nous sommes depuis longtemps comme un peuple que tu ne gouvernes pas et qui n'est point appelé de ton nom. Oh, si tu déchirais les cieux et si tu descendais, les montagnes s'ébranleraient devant toi. Ésaïe, chapitre 64.
comme s'allume un feu

de bois sec comme s'évapore l'eau qui bouillonne, tes ennemis connaîtraient ton nom et les nations trembleraient devant toi. Lorsque tu fis des prodiges que nous n'attendions pas, tu descendis et les montagnes s'ébranlèrent devant toi. Jamais on n'a appris ni entendu dire, et jamais l'œil n'a vu qu'un autre Dieu que toi fit de telles choses pour ceux qui se confient en lui. Tu vas au-devant de celui qui pratique avec joie la justice, de ceux qui marchent dans tes voies et se souviennent de toi, mais tu as été irrité parce que nous avons péché. Et nous en souffrons longtemps jusqu'à ce que nous soyons sauvés. Nous sommes tous comme des impurs, et toute notre justice est comme un vêtement souillé. Nous sommes tous flétris comme une feuille, et nos crimes nous emportent comme le vent. Il n'y a personne qui invoque ton nom, qui se réveille pour s'attacher à toi. Aussi nous as-tu caché ta face, et nous laisses-tu périr par l'effet de nos crimes. Cependant, ô Éternel, tu es notre Père. Nous sommes l'argile, et c'est toi qui nous as formés. Nous sommes tous l'ouvrage de tes mains. Ne t'irrite pas à l'extrême, ô Éternel, et ne te souviens pas à toujours du crime. Regarde donc, nous sommes tous ton peuple. Tes villes saintes sont un désert, Sion est un désert, Jérusalem une solitude. Notre maison sainte et glorieuse, où nos pères célébraient tes louanges, est devenue la proie des flammes. Tout ce que nous avions de précieux a été dévasté. Après cela, ô Éternel, te contiendras-tu? Est-ce que tu te tairas et nous affligeras à l'excès? Ésaïe, chapitre 65. J'ai exaucé ceux qui ne demandaient rien. Je me suis laissé trouver par ceux qui ne me cherchaient pas. J'ai dit, « Me voici, me voici », à une nation qui ne s'appelait pas de mon nom. J'ai tendu mes mains tous les jours vers un peuple rebelle qui marche dans une voie mauvaise au gré de ses pensées, vers un peuple qui ne cesse de m'irriter en face, sacrifiant dans les jardins et brûlant de l'encens sur les briques, qui fait des sépulcres sa demeure et passe la nuit dans les cavernes, mangeant de la chair de porc, ayant dans ses vases des mets impurs, qui dit « Retire-toi, ne m'approche pas, car je suis saint ». De pareilles choses, c'est une fumée dans mes narines, c'est un feu qui brûle toujours. Voici ce que j'ai résolu par-devers moi. Loin de me taire, je leur ferai porter la peine. Oui, je leur ferai porter la peine. De vos crimes, dit l'Éternel, et des crimes de vos pères qui ont brûlé de l'encens sur les montagnes et qui m'ont outragé sur les collines, je leur mesurerai le salaire de leurs actions passées. Ainsi parle l'Éternel. Quand il se trouve du jus dans une grappe, on dit « Ne la détruis pas, car il y a là une bénédiction. J'agirai de même pour l'amour de mes serviteurs, afin de ne pas tout détruire. Je ferai sortir de Jacob une postérité, et de Juda un héritier de mes montagnes. Mes élus posséderont le pays, et mes serviteurs y habiteront. Le Saron servira de pâturage au menu bétail, et la vallée d'Accor servira de gîte au gros bétail, pour mon peuple qui m'aura cherché. Mais vous, qui abandonnez l'Éternel, qui oubliez ma montagne sainte, qui dressez une table pour Gad et remplissez une coupe pour Méni, je vous destine au glaive, et vous fléchirez tous le genou pour être égorgés. Car j'ai appelé, et vous n'avez point répondu. J'ai parlé, et vous n'avez point écouté. Mais vous avez fait ce qui est mal à mes yeux, et vous avez choisi ce qui me déplaît. C'est pourquoi, ainsi parle le Seigneur l'Éternel, voici, mes serviteurs mangeront et vous aurez faim. Voici, mes serviteurs boiront et vous aurez soif. Voici, mes serviteurs se réjouiront et vous serez confondus.
Voici, mes serviteurs chanteront dans la joie de leur cœur, mais vous, vous crierez dans la douleur de votre âme, et vous vous lamenterez dans l'abattement de votre esprit. Vous laisserez votre nom en imprécation à mes élus. Le Seigneur, l'Éternel, vous fera mourir, et il donnera à ses serviteurs un autre nom. Celui qui voudra être béni dans le pays voudra l'être par le Dieu de vérité, et celui qui jurera dans le pays jurera par le Dieu de vérité, car les anciennes souffrances seront oubliées, elles seront cachées à mes yeux. Car je vais créer de nouveaux cieux et une nouvelle terre. On ne se rappellera plus les choses passées, elles ne viendront plus à l'esprit. Réjouissez-vous plutôt et soyez à toujours dans l'allégresse à cause de ce que je vais créer. Car je vais créer Jérusalem pour l'allégresse et son peuple pour la joie. Je ferai de Jérusalem mon allégresse et de mon peuple ma joie. On n'y entendra plus le bruit des pleurs et le bruit des cris. Il n'y aura plus ni enfants ni vieillards qui n'accomplissent leurs jours, car celui qui mourra à 100 ans sera jeune, et le pécheur âgé de 100 ans sera maudit. Ils bâtiront des maisons et les habiteront, ils planteront des vignes et en mangeront le fruit. Ils ne bâtiront pas des maisons pour qu'un autre les habite, ils ne planteront pas des vignes pour qu'un autre en mange le fruit. Car les jours de mon peuple seront comme les jours des arbres, et mes élus jouiront de l'œuvre de leurs mains. Ils ne travailleront pas en vain, et ils n'auront pas des enfants pour les voir périr. Car ils formeront une race bénie de l'Éternel, et leurs enfants seront avec eux. Avant qu'ils m'invoquent, je répondrai. Avant qu'ils aient cessé de parler, j'exaucerai. Le loup et l'agneau paîtront ensemble, le lion comme le bœuf mangera de la paille, et le serpent aura la poussière pour nourriture. Il ne se fera ni tort ni dommage sur toute ma montagne sainte, dit l'Éternel. Ésaïe, chapitre 66. Ainsi parle l'Éternel. Le ciel est mon trône, et la terre mon marchepied. Quelle maison pourriez-vous me bâtir, et quel lieu me donneriez-vous pour demeure? Toutes ces choses, ma main les a faites, et toutes ont reçu l'existence, dit l'Éternel. Voici sur qui je porterai mes regards, sur celui qui souffre et qui a l'esprit abattu, sur celui qui craint ma parole. Celui qui molle un bœuf est comme celui qui tuerait un homme. Celui qui sacrifie un agneau est comme celui qui romprait la nuque à un chien. Celui qui présente une offrande est comme celui qui répandrait du sang de porc. Celui qui brûle de l'encens est comme celui qui adorerait des idoles. Tous ceux-là se complaisent dans leur voix, et leur âme trouve du plaisir dans leurs abominations. Moi aussi, je me complairai dans leur infortune, et je ferai venir sur eux ce qui cause leur effroi, parce que j'ai appelé et qu'ils n'ont point répondu, parce que j'ai parlé et qu'ils n'ont point écouté. Mais ils ont fait ce qui est mal à mes yeux, et ils ont choisi ce qui me déplaît. Écoutez la parole de l'Éternel, vous qui craignez sa parole, voilà ce que disent vos frères qui vous haïssent et vous repoussent à cause de mon nom, que l'Éternel montre sa gloire et que nous voyons votre joie. Mais ils seront confondus, une voix éclatante sort de la ville, une voix sort du temple, c'est la voix de l'Éternel qui paie à ses ennemis leur salaire. Avant d'éprouver les douleurs, elle a enfanté. Avant que les souffrances lui vinssent, elle a donné la naissance à un fils. Qui a jamais entendu pareille chose? Qui a jamais vu rien de semblable? Un pays peut-il naître en un jour? Une nation est-elle enfantée d'un seul coup? À peine on travaille, Sion a enfanté ses fils. Ouvrirai-je le sein maternel pour ne pas laisser enfanter? Dit l'Éternel. Moi qui fais naître, empêcherai-je d'enfanter? Dit ton Dieu.
Réjouissez-vous avec Jérusalem, faites d'elle le sujet de votre allégresse, vous tous qui l'aimez. Tressaillez avec elle de joie, vous tous qui menez deuil sur elle, afin que vous soyez nourris et rassasiés du lait de ses consolations, afin que vous savouriez avec bonheur la plénitude de sa gloire. Car ainsi parle l'Éternel, voici, je dirigerai vers elle la paix comme un fleuve, et la gloire des nations comme un torrent débordé, et vous serez allaités. Vous serez porté sur les bras et caressé sur les genoux. Comme un homme que sa mère console, ainsi je vous consolerai. Vous serez consolé dans Jérusalem. Vous le verrez, et votre cœur sera dans la joie, et vos os reprendront de la vigueur comme l'herbe. L'Éternel manifestera sa puissance envers ses serviteurs, mais il fera sentir sa colère à ses ennemis. Car voici, l'Éternel arrive dans un feu, et ses chars sont comme un tourbillon. Il convertit sa colère en un brasier et ses menaces en flammes de feu. C'est par le feu que l'Éternel exerce ses jugements, c'est par son glaive qu'il châtie toute chair. Et ceux que tuera l'Éternel seront en grand nombre. Ceux qui se sanctifient et se purifient dans les jardins, au milieu desquels ils vont un à un, qui mangent de la chair de porc, des choses abominables et des souris, tous ceux-là périront, dit l'Éternel. Je connais leurs œuvres et leurs pensées. Le temps est venu de rassembler toutes les nations et toutes les langues. Elles viendront et verront ma gloire. Je mettrai un signe parmi elles, et j'enverrai leur réchappée vers les nations. À Tarsis, à Pule et à Lud qui tirent de l'arc, à Tubal et à Javan, aux îles lointaines, qui jamais n'ont entendu parler de moi et qui n'ont pas vu ma gloire. Et ils publieront ma gloire parmi les nations. Ils amèneront tous vos frères du milieu de toutes les nations en offrande à l'Éternel, sur des chevaux, des chars et des litières, sur des mulets et des dromadaires, à ma montagne sainte. À Jérusalem, dit l'Éternel, comme les enfants d'Israël apportent leur offrande dans un vase pur à la maison de l'Éternel. Et je prendrai aussi parmi eux des sacrificateurs, des lévites, dit l'Éternel. Car comme les nouveaux cieux et la nouvelle terre que je vais créer subsisteront devant moi, dit l'Éternel, ainsi subsisteront votre postérité et votre nom. À chaque nouvelle lune et à chaque sabbat, toute chair viendra se prosterner devant moi, dit l'Éternel. Et quand on sortira, on verra les cadavres des hommes qui se sont rebellés contre moi, car leur ver ne mourra point et leur feu ne s'éteindra point. Et ils seront pour toute chair un objet d'horreur.

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Ça veut dire, c'est pas seulement Pierre. 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Ce n'est pas seulement Jean, comme pêcheur poisson, Jacques, André, comme pêcheur poisson, ni Simon le Zélote, comme brigand, qui est disciple de Jésus-Christ, qui est des hommes savés. Et ce problème, ça n'est pas avec l'évangile, parce que nous voulons identifier l'évangile avec des mouns qui résignent. Nous voulons identifier l'évangile avec des mouns qui pas capable de joindre, qui choye. Et non, l'évangile lui touche toute couche de la société. Le Nebuchadnezzar reconnaît l'autorité divine. Toute couche de la société. Parce que bon Dieu pas bon Dieu pauvre. C'est le Dieu de l'humanité. Quel que soit côté ou à l'eau, bien bon Dieu ça. Quel que soit la position qu'on y est, ou bien bon Dieu ça. Parce que c'est mon Dieu qui est tout puissant. Qui devait finir ce matin avec vous matin. Pour me parler à Zorobabel. Pour me dire un miracle par là. Bon Dieu pourrait le permettre que dans des circonstances difficiles, vous faites des choses exceptionnelles. Miracle par là. Pendant tout le monde a rabaissé. Bon Dieu a fait des choses exceptionnelles. Là où? Bon Dieu va l'exécuter en miracle. Non où? Bon Dieu pour le faire un bagage qui est exceptionnel et qui pourrait le faire mon saisie. Et bien la gloire de ce temple, parce que Jésus-Christ pourrait le pénétrer à l'intérieur du temple de Zorobabel. Et Wad pas construit le temple. Non, quand on entend un peu, on a dit le temple de Wad. Et Wad pas construit le temple. Et Wad rénover le temple. Qui est ce Wad qui est pour le construire le temple? Et Wad rénover le temple. Ça prouve que il y a pas rien qui a investi dans le ministère. Mais il pas un ministère pour autant. Il pas possède de ministère pour autant. Ministère pas pour lui. Il y a pas rien qui a venu l'investi dans le ministère. Et s'il investit dans le ministère, ça va veut dire ministère c'est pour lui non. Non. Même Jean Ewan investit dans le ministère de Zorobabel qui était construit le temple, mais il n'a pas possédé. Le temple n'appartenait pas à Ewod. C'était le temple de l'Éternel, construit par Zorobabel. La Bible dit comme ça que Jésus-Christ entrait dans ce temple. C'est ça la gloire.
la gloire incarnée, entre dans le temple Zorobabel. La gloire non diluée, entre dans le temple Zorobabel. La gloire personnifiée, entre dans le temple Zorobabel. La gloire manifestée, entre dans le temple Zorobabel. Si pour Salomon, son nuage qui symbolise la présence de Dieu. Mais pour le temple de Zorobabel, ce ne sera pas un nuage. C'est le Dieu lui-même, le Tout-Puissant lui-même, le Glorieux, le Dieu incarné qui pénétrait en notre temple Zorobabel. Voici la gloire qui est beaucoup plus grande que celle du premier temple. La gloire du premier temple était symbole. Le nuage, symbole. Mais la gloire du deuxième temple, ce n'est pas qu'un symbole. C'est une réalité, c'est une vérité. C'est la gloire incarnée, c'est la gloire manifestée. Maintenant que bon Dieu permette qu'il y ait toute puissance. Il va avoir bon Dieu même dans la vie. Il va avoir bon Dieu même dans ce qui est réalisé. Il va avoir bon Dieu même dans ce qui est exécuté. Il va avoir ça. Les abgades de machou, les abgades qui j'en pralé, il va considérer ça dans ma privée. Mais je dis à le Saint-Esprit va permettre que ce bon Dieu lui-même qui va manifester la caille, manifester dans la vie. Ma privée descend encore. C'est une parole inspirée, une parole divine. Que mon Dieu permette que je dis. Que c'est lui-même personnellement qui entre dans sa coffre. Parce que si ce n'est pas lui qui entre dans sa coffre n'a pas accepté. Parce qu'il n'y a pas un résumé, ou pas un CV qui dit que tu fais telle classe, qui dit que tu as telle expérience. Mais il va, ouais, le bon Dieu entre là-dedans. Il avait fait même Jean avec les femmes d'Israël. Il a dit, Saül, tu es 1000, mais David, tu es 10 000. C'est un constat qui est évident. Il va être difficile pour être capable de pas refuser, pas accepter. Au nom de Jésus-Christ. Zorobabel. Maintenant, la gloire de Dieu manifeste dans la vie. Zorobabel. Maintenant, bon Dieu, pour le manipuler, mais on. Pour qu'elle fasse des choses exceptionnelles. Zorobabel. Maintenant, bon Dieu, pour le faire entrer coteau par ta pensée. Fais mon ou pas ta croire à soumettre à vous-même. Parce que l'Esprit, bon Dieu, sous. Zorobabel. Pas minimiser au matin. Pas mettre en opposition pour mon piétiner. Parce que vous n'êtes pas capable de piétiner la gloire de Dieu. Zorobabel. Fais bon Dieu confiance. Fais mon Dieu confiance. Sors pour le faire. Et là-dedans, il va réussir. Parce que c'est instrument de gloire, mon Dieu. Si toutefois, tu as un doute, ou tu as questionné, parce que tu as essayé de comparer avec moi, mon Dieu, vous venez d'où je dis. Pas un doute, pas questionner, pas comparer. Seulement fais mon Dieu confiance. Seulement dit l'Éternel. Ou choisis pour ce moment exceptionnel. Et moi prêt pour m'accepter. Sordia. Moi prêt pour m'accepter. Sauve le faire. Et me disponible pour matin. Au nom de Jésus-Christ. La gloire de Dieu. Moi, mon Dieu. Quand ça fait moi, mon Dieu. Il prend les choses viles de ce monde. Pour confondre les sages et les intelligents. Mais des fois, pas qu'à pointer du doigt à côté de ça, absorti. Mais bon Dieu connaît l'absorti. Si bon Dieu te prend Zorobabel pour te faire la gloire manifester, dans Jean chapitre 9, dans le verset 1er,
La Bible dit nous, Jésus vit en passant un homme avec de naissance. Ses disciples lui firent cette question. Rabbi, qui a péché? Cet homme ou ses parents pour qu'il soit né aveugle? Jésus répondit, ce n'est pas que lui ou ses parents aient péché, mais c'est afin que les œuvres de Dieu soient manifestées en lui. C'est afin que la gloire de Dieu soit manifestée en lui. Qui est-ce? Qui condition? Qui sera vivre aujourd'hui? Dans qui est-ce? Ou l'on est dépressif? Ou l'on est suicidaire? C'est afin que les œuvres de Dieu soient manifestées en toi. Il dit, il faut que je fasse, tandis que le jour, les œuvres de celui qui m'a envoyé. La nuit où vient, où personne ne peut travailler. Il dit, pendant que je suis dans le monde, je suis la lumière de ce monde. Ma besoin de continuer le texte ensemble avec vous, parce que vous parlez, il va le cracher à terre. Et puis il va le faire avec ça, à la piscine de Siloé. Et puis monsieur va le la gloire de Dieu. Et t'as croyé matin. Bon Dieu va faire un miracle différent pour. Et vous parlez, dans Jean bon Dieu va faire miracle la manifester. C'est parce que pas monsieur n'a pas fait le même genre. Miracle monsieur est différent. Ce n'est pas premier avec Jésus-Christ pour le faire, ouais. Mais c'est avec. Ou elle l'a pral manifester de l'autre façon. Il va avoir une autre connotation. Par façon qu'il a fait là. Parce que le bon Dieu voulait faire la gloire éclater dans la vie. Ou pas passer comme le commun des mortels. Il passe dans l'autre route avec vous. Ou l'autre chemin ensemble avec vous. Un chemin qui en apparence qui semble beaucoup plus loin. Ça c'est une parole que me dit là. Un chemin en apparence qui semble beaucoup plus long, mais c'est le chemin de la gloire. Ha. Parce que pour baptiser, Jésus-Christ dit baptiser ouais, et puis monsieur ouais. Pour les deux aveugles, Jésus-Christ dit recouvre la vue, il n'est que ouais. Mais pour cet homme, pour la gloire de Dieu qui a manifesté dans la ville, il va faire le même genre. Bon Dieu pas faire le même genre. Parce que pour bon Dieu capable de montrer que la gloire manifestée dans la ville, il y a un chemin qu'il a fait avec vous bien spécifique. Qui en apparence semble long. Parce que des fois nous gagnons sans chaud. Vous avez même bon Dieu fait aussi rapide, beaucoup plus rapide. Mais si bon Dieu fait aussi rapide, beaucoup plus rapide, j'en pense à. Il n'y a pas de même valeur. Parce que faut que nous le souvenir de ça bon Dieu fait pour. Et comment nous prenons le souvenir de ça bon Dieu fait pour, c'est la durée de comment bon Dieu prend le faire. La durée. Et puis, il faut comprendre que, au lieu de Jésus-Christ dit, monsieur, ouais, qui ça le dit? Et Dieu, il cracha par terre. Il fit de la boue avec sa salive. Puis il appliqua cette boue sur les yeux de l'aveugle. Et lui dit, va, et lave-toi au réservoir de Siloé. Il y alla, et se lava, et se retourna, voyant clair. Voyant clair. C'est un miracle inusité. C'est un miracle non habituel. C'est un miracle qui n'est pas qu'on habitué à faire comme ça. Mais c'est afin que la gloire de Dieu soit manifestée. Ma prophétisée, ça c'est aujourd'hui. Hein? Tout le monde passe le fait beaucoup plus facile pour vous. Ça t'a beaucoup plus facile. Va, où est-ce qu'on met dans la caille? Que Dieu me prend la boue. Passez dans les yeux, monsieur. Et puis, bah, monsieur, responsabilité. Pour aller dans la piscine. Bon Dieu, comptez sous jugement. Bon Dieu, comptez sous volonté. Bon Dieu, comptez qui sauve. 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
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En tout cas de toute façon il dit il cracha par terre et fit de la boue avec sa salive, puis il appliqua cette bouche les yeux de la vague et il lui dit va lave-toi au réservoir de Silo. Alors m'pa konnen. La Bible dit nous et il y va. 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Il ici est mis pour l'aveugle. Se lava et s'en retourna voyant clair. Trois bagages monsieur fait personnellement. L'y aller, l'y laver et puis il retourna lui-même. Pas un monde qui prend mal, qui pour aller dans la piscine ensemble avec lui. Monsieur, ouais. Ça veut dire, avant même, monsieur, tu es ouais avec Dieu, spirituellement, orientation, bon Dieu, tu es content dans la ville. Si on est avec de naissance, ou là, dit peut-être si c'est dans le parcours de sa vie, il vient avec. Lorsque dans le parcours de sa vie, il vient avec. Au moins le cas localisé qui côté piscine n'y est. Ou du moins, si dans le temps moderne, il y a des chiens qui te kembe pour te machasme avec lui. Non. Il y a des bagailles, mon Dieu fait pour même. Même s'il pas arrivé à l'exécution. Mais dans le monde spirituel, il fait déjà. Je ne sais pas quoi avec Dieu physique, li. Avec Dieu charnel, li. Mais avec Dieu spirituel. Li. Bon Dieu t'a prétend orienté par lui. Bon Dieu t'a prétend faire le marché pour arriver jusque là. Maintenant peut-être que ça bon Dieu dit ou là le pas arriver de manière physique, de manière naturelle. Mais bon Dieu bon. 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Puisque les pas de l'homme juste sont ordonnés par Dieu. Parce que dans où les œuvres de Dieu doivent manifester. Dans où, matin, la gloire de Dieu doit manifester. Ou obligé d'une orientation divine qui précise. Ou obligé de marche divine qui précise. Ou pas tomber tête en bas en la piscine. Ou pas le précipiter parce que pas ouais. Mais mon Dieu a préparé par you méticuleusement. Pour mon Dieu dit, l'arrivée devant la piscine, non, mon Dieu a dit c'est là. Baissez. Mettez-moi en l'eau. Prends un peu d'eau. Passez dans les yeux. Parce que bon Dieu a calculé par yo. L'a calculé chaque action que on fait. C'est vous pensez que dans chaque sorte de fait bon Dieu pas là. Mais puisque c'est bon Dieu que te voyo, ou pas ka honte. Les hommes pas ka di c'est pas ça. C'est pour arriver à la conclusion que c'est bon Dieu que te mène. 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
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Ah matin. C'est l'esprit matin. Il parle avec la gloire l'a manifesté là-haut. Présence l'a manifesté là-haut. C'est là où œuvre bon Dieu a exécuté. 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Ah, ses voisins ceux qui a auparavant l'avaient connu comme un mendiant disaient n'est-ce pas celui qui se tenait assis et qui mendiait. Les uns disaient c'est lui, d'autres disaient non. Mais il lui ressemble. Et lui-même disait, c'est moi. Je n'ai pas parole pour me dire dans le texte aujourd'hui. Je n'ai pas parole pour me dire dans le texte aujourd'hui. Parce qu'il ne faut pas occuper l'opinion des autres. 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
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Bon Dieu, pour le faire des choses glorieuses, des choses que lui-même pour le manifester, que lui-même pour l'authentifier. Même Jean, Jésus-Christ est entré dans le temple de Zorobabel comme la gloire manifestée, non pas comme un symbole, non pas comme un nuage, mais comme le Dieu Tout-Puissant. Mais ça qu'a fait gloire matin. 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Dans ça qu'on fait, bon Dieu pourra le venir personnellement. 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C'est là bon Dieu pourra l'approuver aujourd'hui. Et c'est là tout le monde pourra le voir. Sort à faire, c'est pas pour vous t'as fait. C'est bon Dieu t'a inspiré. Parce que mon Dieu, il vient attester que c'est ça. 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Au nom du sang versé à la croix. 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Pays a son connaît captivité. 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Pas plein, les murs sont tombés. 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Depuis jeune, j'ai plus connaissance, j'ai plus capacité, j'ai plus fougue. Si c'était autrefois, d'accord, réussi encore davantage. Mais le Saint-Esprit m'a dit pour nous comme ça. 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Ça dépend de Dieu lui-même. Zorobabel, fais ça, bon Dieu m'a dit pour faire. 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Dans les moments difficiles, réunis matériaux, mettez-les une sous l'autre. 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Il va l'entrer dans le bureau à lui-même. Il va l'entrer dans l'immigration à lui-même. 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Il va l'entrer dans la zone à lui-même, dans le pays. Il va l'entrer lui-même matin. Au seul bagage qu'on a besoin qu'on ait. Vous avez travaillé pour la gloire de Dieu. 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La vie a changé. 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
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Si vous avez l'huile sainte à la porte de ta main. 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Tout ce qu'il fait lui réussit. 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Vous sont bâtisseurs. 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Le Saint-Esprit entre dans la mer. 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Que vous ne considérez pas, que vous ne croyez pas, que vous ne pas d'accord. Maintenant, il a fini par croire, il a fini par d'accord. 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

Genèse chapitre 4, à partir du verset 1er. Adam connut Ève, sa femme, elle conçut et enfanta Caïn, et elle dit, « J'ai formé un homme avec l'aide de l'Éternel. » Elle enfanta encore son frère Abel. Abel fut berger et Caïn fut laboureur. Au bout de quelques temps, Caïn fit à l'Éternel une offrande des fruits de la terre. Et Abel de son côté en fit une des premiers nés de son troupeau et de leur graisse. L'Éternel porta un regard favorable sur Abel et sur son offrande, mais il ne porta pas un regard favorable sur Caïn et sur son offrande. Caïn fut très irrité et son visage fut abattu. Et l'Éternel dit à Caïn, « Pourquoi es-tu irrité? Et pourquoi ton visage est-il abattu? Certainement, si tu agis bien, tu relèveras ton visage, et si tu agis mal, le péché se couche à la porte, et ses désirs se portent vers toi, mais toi domines sur lui. » Cependant, Caïn adressa la parole à son frère Abel, mais comme il était encore dans les champs, Caïn se jeta sur son frère et le tua. L'Éternel dit à Caïn, « Où est ton frère Abel ?» Il répondit, « Je ne sais pas. Suis-je le gardien de mon frère ?» Et Dieu dit, « Qu'as-tu fait ?» La voix du sang de ton frère crie de la terre jusqu'à moi. Maintenant tu seras maudit de la terre qui a ouvert sa bouche pour recevoir de ta main le sang de ton frère. Quand tu cultiveras le sol, il ne te donnera plus de richesse. Tu seras errant et vagabond sur la terre. Caïn dit à l'Éternel, mon châtiment est trop grand pour être supporté. Voici, tu me cherches aujourd'hui le sein de terre. Je serai caché loin de ta face. Je serai errant et vagabond sur la terre. Et quiconque me trouvera me tuera. L'Éternel lui dit, si quelqu'un tuait Caïn, Caïn serait vengé cette fois. L'Éternel mit un signe sur Caïn pour que quiconque le trouverait ne le tuât point. Puis Caïn s'éloigna de la face de l'Éternel et habita dans la terre de Nod, à l'Orient d'Éden. 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Il y a un peu de méditation qui fait tout ça. Moi-même, je peux aller selon le Saint-Esprit. Et je connais cet esprit à bonne lumière par rapport à ça. Pour le bagage, il dit Caïn connut Ève. Sa femme, elle conçut. Adam connut Ève. Adam connut Ève, qui est sa femme. Ève conçut. Et enfanta Caïn. Et elle dit, j'ai formé un homme avec l'aide de l'Éternel. Donc, lorsque Caïn fait en dehors du jardin. Caïn fait pendant le règne du péché. Parce que en dedans jardin d'Éden,
L'homme pas de cobaye de sauce. L'homme pas de accompli sa bon Dieu te dire. Parce que bon Dieu te dit, crasser, remplissez, multiplier la terre. 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Et porter bénédiction à bien, hein, c'est vous-même qui pouvez choisir ça. 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Et pourtant, bénédiction n'a pas arrivé Floride pour qui ça? Parce que vous-même, vous choisissez pour que ça va arriver jusque-là. Parce que là, bon Dieu te parle avec Caïn et Abel. Excuse-moi, le bon Dieu parlait avec Adam et Ève. Pas de grande perspective en dehors du jardin. Parce que bon Dieu te placé en dans le jardin d'Éden. Et c'est là bon Dieu te prononce parole là sur. Mais ça arrive même. Eh bien, n'a fait bêtise, puisque bon Dieu te dit, croissez, remplissez et multipliez la terre. Ça c'est parole, bon Dieu. 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Dans qui atmosphère, avec qui amis, avec qui monde que vous voulez bon Dieu bénir. On va choisir ou même. Mon seul bagage que je connais. 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Ça dépend de l'obéissance, ça dépend de relation, ça dépend de service avec bon Dieu. 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Quand il y a un sorti, il n'y a aucune déformation physique. Il est sorti normal. 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Bon Dieu veut me dire maintenant que tu m'en as sorti comme il faut. Même lorsque le contexte n'est pas favorable, médecin parle en pile. Il y a pile parole que vous dites. Bon Dieu, vous me dire matin que pas fatigué. En dépit de tout bouleversement, Caïn, Adam et Abel te connaissent. Mais Caïn sortit bien. Caïn, bon Dieu ménage ensemble. 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Au moins, bon Dieu ménage ou dans ça. 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
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Vous mettez la disposition, soit parce que vous avez peur qui anime, soit vous avez quelqu'un qui permet que façon que diable a agi, c'est où que fait ça. 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Parce que debout, tombe dans la dimension de la peur, c'est des portes qui ouvrent pour l'ennemi, fait salver. Parce que la peur fait ou dit, ça n'a pas de dire. La peur fait penser, ça n'a pas de penser. Maintenant, que bon Dieu chasse toute dimension de peur qu'on dans. Que bon Dieu restaure, replace dans la position qu'on y a. Et bien, maintenant, peut-être que y a des femmes qui ont là, qui sont enceintes, qui sont animées par la peur. 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Il sait de quoi que nous sommes forts, mais nous sommes son peuple, le troupeau de son pâturage. 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Dit par la puissance du sang de Jésus-Christ. Quel que soit ça que tu as prononcé sous petite moi dans ventre, je décrète en rien pas privé, Saint-Esprit a protégé et m'a baillé naissance à un bébé en santé. 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Pour faire bailler une naissance à un petit en bonne santé. 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C'est bon Dieu créer petit monde. Donc, contrôle, développement, contrôle, bonne santé, Timoun. C'est dans le bon Dieu qu'il y a. Et nous dit, bon Dieu, merci pour ça. Commencez par le bon Dieu, action de grâce. Et restez en silence lorsque encore à l'hôpital, ou avec un médecin pour changer langage. Ou avec un parce que bon Dieu, c'est un bon Dieu de miracles. 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À Ève, quand elle dit, je formais un homme avec l'aide de l'Éternel. Alors, il y a un pile théologien et qui explique ça, qui dit comme ça que c'est parce que bon Dieu te promet, l'île en Genèse, chapitre 3, verset 15, celle-ci t'écrasera la tête, la postérité de la femme. Donc, Ève te pensait que c'est de Messie ça que bon Dieu t'a parlé. C'est lui-même, Caïen, c'est lui-même que bon Dieu t'a proposé. Et c'est lui-même que bon Dieu a eu naissance. Et ça, Ève t'a pensé. Ah! Parce que quelqu'un qui dit comme ça que, le texte hébreu, il dit, j'ai formé un homme, l'Éternel. On ne va pas rien pour nous dire ça, mais celle ça qui est intéressante, c'est que, il a formé un homme avec l'aide de l'Éternel. Il a formé, il a baillé naissance. C'est que Ève a eu certains doutes. Est-ce que la prophétie n'a pas accompli vrai? Est-ce que ma privée baillé naissance vrai? Est-ce que bon Dieu mettait le dehors dans le jardin d'Éden? C'est la promesse qui a été baillée. C'est la déclaration qui a été faite. Alors Ève a eu certains doutes. Est-ce que bon Dieu a pris mes paroles jusqu'à la fin? Et Jacques Fell dit, j'ai formé un homme avec l'aide de l'Éternel. Moi, mal et en dehors de tout ça, mon capable de théologien, moi, m'a dit, m'a médité sur ça, moi. Ça veut dire aussi que Ève, il a commencé à vivre un moment de restauration de la confiance en l'Éternel. Parce que peut-être, les bons Dieu mettaient au dehors dans le jardin.
yo sorti avec amertume. 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Eh ben, le si F kap di, moi former un homme avec l'aide de l'Éternel, ça signifie que Ève commençait à reprendre confiance dans mon Dieu. Ève commençait par réaliser déception était grande. Satan te la gueule KO, mais l'Éternel pas t'abandonné. Ah, maintenant que vous ne parlez pas avec aujourd'hui, dans condition dans état quoi, vous pensez l'Éternel abandonné? Ou pensez l'Éternel quitter? Eh bien, l'Éternel avait entendu. Même je vois l'Éternel t'a aidé Ève, l'a aidé toujours. Quand il y a des gens qui écoutent là, qui font des bagailles qui dérangent bon Dieu. Parce que, n'est-ce pas ça le bagaille qui a dérangé bon Dieu? Là où est bon Dieu pour bien-être. Là où est bon Dieu pour avoir tout ce qu'il a besoin pour vivre. En guise, pour t'apprendre ça comme moyen. Pour ta prendre pile précaution dans relation avec mon Dieu, vous prenez ça comme une licence. Et c'est en temps de ce qui est censé général. Mon bon Dieu plus béni, des fois, c'est eux-mêmes qui ne prennent pas bon Dieu au sérieux. Par contre, ça fait ça, non? Mon bon Dieu plus béni, des fois, c'est eux qui ne prennent pas bon Dieu au sérieux. Mon bon Dieu, depuis que la prière, bon Dieu répond. Depuis que vous posez une question, bon Dieu répond. Des fois, c'est eux qui ne prennent pas bon Dieu au sérieux. Et bien, maintenant, il faut comprendre. Attendez, là où est bon Dieu béni, là où est bon Dieu fait quelque chose pour vous, c'est un bagage qui m'a dit prends bon Dieu au sérieux plus que tout l'autre monde. Pas jamais prendre bon Dieu comme acquis. Comme quand ça, bon Dieu fait pour vous, c'est normal. Ce qui base pour camper pour dire ça, bon Dieu fait pour vous, c'est normal. Vous ne pouvez pas mériter rien dans mon Dieu. Non. Tout ça, bon Dieu, bon, ce n'est pas grâce. Ou pas dire c'est parce qu'on sont bon adorateur. Ou pas dire c'est parce qu'on sont bon adoratrice. Jean-Baptiste quitte la terre sans pas jouer rien dans elle. Et Jésus-Christ est tout homme qui naît de femme, pas de qui est comparable de Jean-Baptiste. Eh bien, où est-ce qu'on fait la matière? Donc, si vous avez bon Dieu béni, ou pas prendre ça comme force ou te mériter, prends en pile précaution par rapport à la bénédiction bon Dieu bail. Parce que il y a deux bagailles là où on a béni. Il y a deux bagailles qui premier bagaille qui arrive là où on a béni que j'ai son cible du diable. 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Parce que autour d'un mauvais exemple. Si bon Dieu sous ça bon Dieu bien, bon Dieu béni, autour d'un mauvais exemple. Il n'est pas d'accord ça. Deuxièmement aussi. Mon bon Dieu béni en pile. Mon ça bon Dieu réclame la meilleure en pile aussi. Tandis que mon ouais bon Dieu béni en pile, bon Dieu réclame la meilleure en pile. Prends le cas de David. Par rapport à son péché, qui Jean bon Dieu était sévère à l'endroit de David. Alors je dis à ce ouais bon Dieu béni en pile, pas prendre ça pour une blague. Prends ça comme une façon pour qu'il serve bon Dieu comme il faut. Eh bien, Ève commençait à recueillir la foi, à reprendre la foi dans le bon Dieu. J'ai l'impression, si Ève arrive à faire déclaration ça de manière publique, j'ai formé un homme avec l'aide de l'Éternel. Ève, tout le long de sa grossesse, t'as demandé bon Dieu aide-lui. T'as dit bon Dieu, fais-moi arriver à terme. Fais-moi arriver dans l'air pour me bailler petite là, naissance. Mais là, Ève vient pousser petite là. Il y a un ouf de soulagement. Eh bien, matin, j'ai une bonne nouvelle pour une femme matin.
J'ai une bonne nouvelle pour une servante de l'Éternel. Fais même Jacques-Ève tout le long de ta grossesse. Dis bon Dieu, aide-moi dans enceinte ça, aide-moi dans grossesse ça. Fais-moi faire une petite qui arrive à terme. Gloire à Jésus-Christ. Maintenant, bon Dieu, qu'est-ce que ça a fait? Bon Dieu, va vouloir faire une émission ça, je dis, juste pour le faire. Il y a un monde quelconque que bon Dieu prend le bail ou petit. Ou bien, il y a un monde quelconque que bon Dieu a sécurisé un petit dans le ventre. Dans les deux cas, nous baillons bon Dieu action de grâce, nous disons bon Dieu merci. Nous glorifions le nom du Dieu Tout-Puissant. Et si une femme qui va être enceinte matin, qui a écouté l'émission commandé matin, mettez main souvent tout kounia. Et dit bon Dieu merci. Pour petit que le poids fort bail. Pour enceinte que prend l'enceinte. Mettez main souvent tout. Dis bon Dieu merci pour enceinte que prend l'enceinte. La Bible fait comprendre qu'elle enfanta encore un autre fils qui s'appelle Abel. Wow! Regardez mon Dieu maintenant. Bon Dieu a baillé petite maintenant. Bon Dieu a fait femme enceinte maintenant. Bon Dieu a sécurisé petite dans votre femme maintenant. Eh bien, vous ne pas brancher pour hasard. C'est une grâce, son bénédiction maintenant, sous ensemble avec nous. Il dit, elle enfanta encore son frère Abel. C'est là la Bible vivait ensemble avec nous. Il n'y a pas d'histoire de croissance, messieurs. Il n'y a pas d'histoire de développement naturel, messieurs. Parce que ça qui intéresse la Bible, c'est ça qu'on va le faire après. Parce que ça qui intéresse la Bible, ce n'est pas Caïn. Ce n'est pas Adam et Ève encore. Mais c'est Caïn et Abel. Parce que le développement de l'histoire de Adam et Ève, il a commencé depuis le chapitre 1er, il vient dans le chapitre 3. Et il a échoué. Il a échoué dans sa bon Dieu te baille pour faire. Donc l'histoire dans le chapitre 4, il est beaucoup plus intéressé, bon Dieu, par rapport à Abel et Caïn. Deux exemples de service. Et une autre chose pour eux aussi, c'est que Adam et Ève te mettent ensemble. Ils ont péché contre mon Dieu. Nous voyons qu'il y a deux personnes qui passent dans le même ventre. Ils ont la même attitude face à Dieu. Et ça, comme Abdou Bagay, frère Maxime dans le Seigneur. L'apôtre Paul dit la mauvaise compagnie corrompt les bonnes mœurs. Mais il y a des bénédictions, mon Dieu, mettant dedans. Même si tu as habité la caille Lucifer, frère, moi je suis un serviteur de Dieu. Il y a des bénédictions, mon Dieu, mettant dedans. Même si tu as habité la caille Lucifer, ou absorbe mon servant de Dieu. Parce que un investissement, mon Dieu, fait là, ou pas qu'à faire faillite. Ouais, mais où est le monde naturel? Il y a des investissements qui font faillite, mais dans le monde surnaturel. Il y a des investissements, mon Dieu, fait pas qu'à faire faillite. Non, pas qu'à faire faillite. Et ça fait la Bible dit comme ça que bon Dieu fait esprit le placer Samuel dans le tabernacle. Esprit, mon Dieu fait. Et pas Jean-Anne qui a placé Samuel dans le tabernacle. 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Et pas Jean-Anne, parce que bon Dieu voit que développement spirituel Samuel lui oblige à faire dans le tabernacle là. Pour Samuel qui était habituel avec le service du tabernacle. Parce que même lorsque bon Dieu fait faveur, il y a des choses qui peuvent faire, il faut un apprentissage là-dedans. Parce que faveur, bon Dieu, pas remplacer apprentissage et expérience. Faveur, bon Dieu, propulsion, il faut arriver beaucoup plus rapide. Et ça fait même lorsque David a eu l'huile, la vie de sous tête lui. Faut que bon Dieu te fasse façon quand même. Pour te introduire dans le palais royal. Parce que quand tu es arrivé, frère, même lorsque tu remplis spirituellement, il y a des protocoles que tu n'es pas capable de négliger. Il y a des protocoles humains. Et ça fait un peu de monde qui fait fiasco des fois. Ils veulent rejeter certains protocoles humains.
Pour eux-mêmes, c'est l'esprit seulement. L'esprit est essentiel dans la vie. Si pas que l'esprit ou pas rien, mais cependant, est-ce qu'on connaît dans la dimension humaine, il y a certains protocoles qui doivent prévaloir. Ça, c'est sûr et certain. Il y a certains protocoles. Dans le, parce que il y a des gens qui ne connaissent pas Dieu. Les gens qui connaissent Dieu, ils regardent l'esprit. Mais les gens qui ne connaissent pas Dieu, c'est la structure qui l'envie. C'est le protocole, c'est le fonctionnement. Et ça fait une l'église en tant que l'église. 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La reine de Sheba pas intéressée d'abord à l'esprit bon Dieu qui est dans Salomon. 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

chose exceptionnelle, extraordinaire. 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Matin, je suis content pour me dire bon Dieu merci. Parce que bon Dieu, il y a des gens qui prennent le béni là. Il y a des gens bien loin qui prennent le pour venir demander. Comment cela se fait-il que vous arrivez jusqu'à ce niveau? Mais pas oublier pour dire de l'Éternel que cela est venu. C'est un prodige à nos yeux. Amen, frère Maxime, dans le Seigneur. Bon Dieu placé Samuel dans le tabernacle. Malgré petit Elio, tu as commis bêtises. Mais la Bible dit que Samuel était là. Bon Dieu fait un investissement dans Samuel depuis l'invente. Même Jean Bon Dieu investit dans Jean-Baptiste depuis l'invente. 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De manière exceptionnelle. Dit mon Dieu, déposez l'esprit sur petit dans votre moyen. 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Samuel pas qu'à influencer. Parce que bon Dieu besoin Samuel. Eh bien, matin, ma prophétise sous pour me dire que dans n'importe quelle condition, pas qu'à détourner. Quel que soit magie que vous faites derrière, quel que soit dans l'environnement côtoyé, vous avez une destinée qui est préétablie par bon Dieu, il n'y a pas qu'à détourner. Et c'est qu'un 20 personnes qui croient samedi matin, petit toi pas qu'à détourner. Ou pas qu'à détourner parce que vous avez une promesse mon Dieu sous tête. Ni les hommes, ni le diable, ni vous-même, vous pas qu'à détourner. Parce que réussite ne dépend pas de vous. Réussite dépend de l'Éternel des armées. Eh bien, frère, quand il y a un tempérament, Abel a un tempérament. Gloire à Jésus-Christ. Ah, et quand il est aîné, ça veut dire qu'il est très facile pour influencer Abel. Mais grand investissement que bon Dieu fait dans Abel. Je dis, hein, quelle que soit la façon que le diable a fait pour le détruire, pour le disparaître, mais grand investissement que fait dans vous. Que l'Esprit bon Dieu couvre vous. Je m'a demandé pour faire déclaration ensemble avec Mathieu. Parce que quelqu'un jusqu'à présent qui croit, malgré au fin converti, vous pouvez retourner encore. Quand il y a des événements privés qui demandent pour retourner encore. Il y a des gens qui croient ça. Mais si elle n'a pas eu l'opportunité, ça. Bon Dieu, relève, lire l'honnête. 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Parce que Romains 11, verset 29 dit, Dieu ne se répand pas de sa donne ni de son appel. Gloire à Jésus-Christ de Nazareth. D'ailleurs, pour déclarer ça ensemble avec moi. Pour aucun bac, pas de espoir sur encore. Pour aucune loi familiale. Pour aucun mauvais esprit racial. Pas de espoir sur encore. Ou franchi barrière ou aller. Ou franchi barrière ou aller. Pas de monde qui a espoir sur encore. 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Dis bon Dieu, merci. Célébrez, glorifiez et exaltez l'Éternel des armées. Gloire à Jésus. Gloire au Saint-Esprit. 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En nous glorifier, bon Dieu, matin. Moi et ma maison, nous servirons l'Éternel. Dis ça avec conviction. Moi et ma maison, nous servirons l'Éternel.

Moi et ma maison, nous servirons l'Éternel. Que mon Dieu mette un saut sous la caille. Un saut sous Timounio. Que mon Dieu mette un saut sous petit nouyo. Pas de détournement possible encore. Quel que soit le chemin que vous prenez, vous retournez. Parce que mon Dieu mette un investissement spécial là. Dis ça ensemble avec moi. Dis par la puissance du sang de Jésus-Christ. Le Saint-Esprit investit dans moi. Moi, c'est une personne spéciale. L'Esprit de Dieu habite dans moi. Dis par la puissance du sang de Jésus-Christ. Matin, moi, pas qu'à faire faillite. Spirituellement, pas qu'à faire faillite. Socialement, pas qu'à faire faillite. Physiquement, pas qu'à faire faillite. Matin, au nom de Jésus-Christ de Nazareth, familialement, pas qu'à faire faillite. Dis par la puissance du sang de Jésus-Christ. Matin, spirituellement, bon Dieu investit dans moi. L'immense puissance, l'immense onction, l'immense pouvoir, l'immense autorité. Spirituellement, matin, moi, je marche sur toute la puissance de l'ennemi. Baka, pas qu'à faire moyen. Démon, pas qu'à faire moyen. Spirituellement, matin, au nom de Jésus, m'a pas avancé. Spirituellement, matin, au nom de Jésus, moi rempli du Saint-Esprit. Spirituellement, matin, au nom de Jésus, moi prêt dans le ciel. Moi sauvé pour l'éternité. Moi sauvé pour l'éternité. Du matin, au nom de Jésus. Physiquement, bon Dieu investit dans moi. Moi guéri. Maladie, bagay pour voir sous moi. Maladie, bagay pour voir sous moi. Maladie, par mauvaise habitude de vie, bagay pour voir sous moi. Mon décrété matin. Mon corps, mon âme, mon esprit. Mon Dieu conservé. Mon corps, mon âme, mon esprit. Mon Dieu conservé. Mon corps, mon âme, mon esprit. Mon Dieu conservé. Mon décrété matin. Mon Dieu conservé corps physique. Maladie, quel que soit coteau logé matin, le Saint-Esprit déracine. Maladie, quel que soit coteau yé dans le corps physique, le Saint-Esprit déracine. Maladie sucre, Jésus chassé. Maladie cholestérol. Jésus chassé. Maladie du cœur. Le Saint-Esprit chassé. Dehors. Quelle que soit la forme de maladie qui a formé le corps physique, mon matin. Bon Dieu chassé. Bon Dieu chassé. Maladie des yeux. Le Saint-Esprit chassé. Maladie des oreilles. Le Saint-Esprit chassé. Dehors. Moi prophétiser matin. Moi décréter, moi déclarer matin. La droite de l'Éternel manifeste sa puissance. La droite de l'Éternel est élevée. L'esprit de mort. Quel que soit coteau caché matin. L'esprit de mort. Quelle que soit façon à manifester matin, le Saint-Esprit mettez-le dehors. Allez! Le Saint-Esprit chassez-le. Allez! Matin, nous prophétisons sur la vie, nous. Quelle que soit forme de maladie, qui a entré dans le corps physique, nous chassons dehors.
Levez mes pardon à bail, bon Dieu, gloire matin. Bon Dieu, fais un investissement dans le corps physique. Quel que soit maladie mentale matin. Bon Dieu, préservez nos mots. Non, mon papa appartient à diable, il va appartient à Baka. Il appartient à l'Éternel. L'Éternel souffla dans la narine de l'homme. Et l'homme devint une âme vivante. Quel que soit ça qui tracasse aujourd'hui, au niveau de la pensée, quel que soit mauvais esprit qui habitait dans le mental au matin, le Saint-Esprit chasse-le. Mettez mes souffrances. Et sous quand nous mounons aussi, qui est malade, qui a maladie mentale, mettez mon souffrant pour lui. Et prophétisez. Pour bon Dieu qui a débarrassé tout système de mauvaises pensées dans lui-même. Pour bon Dieu qui a retiré toute maladie mentale matin. Au nom de Jésus-Christ Nazareth, nous prophétisez, Koudia. Toute puissance maléfique. Il est attaqué du point de vue mental. Nous chassons, nous mettons dehors. Maladie de la dépression. Bipolaire. Maladie mentale. Matin. Le Saint-Esprit chassé au dehors. Le Saint-Esprit chassé au dehors. Nous prophétisons matin. L'Esprit nous conserve aussi par l'Éternel. L'Esprit nous conserve de manière irrépréhensible par l'Éternel. Quelle que soit attaque démoniaque qui t'a voulu atteindre nous au point de vue de l'Esprit, nous décrétons qu'on y a le Saint-Esprit déposé, l'Esprit dans l'Esprit nous. L'Esprit nous attaché avec l'Esprit de Jésus. Nous prophétisons matin. Nous recevons des dons spirituels. Nous recevons des dons spirituels. Dons de prophétie. Dons de parler en d'autres langues. Dons d'interprétation. Paroles de sagesse. Paroles de connaissance. Dons de discernement. Dons de foi. Dans des miracles, dans des guérisons, ils ont tout déposé sur nous matin. Ils ont tout déposé sur nous matin. Matin, au nom de Jésus-Christ, je recevrai le don de la prophétie. Au nom de Jésus-Christ, matin, je recevrai le don d'être apôtre. Je recevrai le don d'être prophète. Je recevrai le don d'être évangéliste. Je recevrai le don d'être docteur. Je recevrai le don d'être pasteur. Kounia! Atmosphère ciel la descend dans la vie. Atmosphère ciel la descend dans la caille. Je remplis de l'Esprit de Dieu. Les sept esprits de l'Éternel déposés sur moi. Les sept esprits de l'Éternel déposés sur moi matin. Moi prophétiser. Moi en bonne santé spirituelle. Moi en bonne santé spirituelle. Moi prophétiser matin. La santé spirituelle de Dieu tombe dans la vie matin par la puissance du sang de Jésus-Christ. Les sept esprits de l'Éternel déposés sur moi. L'Esprit de l'Éternel. Esprit de sagesse. Esprit d'intelligence. Esprit de conseil. Esprit de force. Esprit de connaissance. Esprit de crainte de l'Éternel. 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
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Par la puissance du sang de Jésus-Christ. Kounye ya, bon Dieu investime. 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Moi pas même moun nan encore. 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Pendant que bon Dieu a plagué l'esprit de joie sur moi. L'esprit de prospérité. L'esprit d'abondance. L'esprit de grâce, l'esprit de bénédiction. Levez-moi en l'air, ou a sorti la vie ou changer totalement. Levez-moi en l'air, ou a sorti atmosphère dans maison contre lui, en place contre lui, transformé totalement. Le Saint-Esprit descend contre lui. Le Saint-Esprit manifesté contre lui. Pas descendre, manifesté. Manifestez l'esprit des quatre vents soufflés. L'esprit des quatre vents soufflés. L'esprit des quatre vents soufflés. L'esprit des quatre vents soufflés. Mais bon Dieu, gloire matin. Pendant que bon Dieu fait un investissement. Certainement grand monde matin. Bon Dieu investit en vous de manière exceptionnelle. Recevoir cet investissement. Recevoir cet investissement. Recevoir cet investissement. Dis avec moi, mais recevoir matin. Yon investissement du ciel. Moi recevoir kounyea. Yon investissement du ciel. Du point de vue spirituellement rempli. Du point de vue physique, moi guéri, moi gen bonne santé. Du point de vue économique, moi riche. Moi gen ampil l'argent, moi prospère. Du point de vue social, moi gen renommé. Moi gen bonne réputation. Le Saint-Esprit couvre matin. La vie me changeait totalement. État me changeait totalement. Mettez-moi en côté, je suis malade pour rien. Je me sens pour me doucher par l'esprit. Mettez-moi en côté, je suis malade. Pendant que bon Dieu a produit la guérison. Mettez-moi en côté, je suis malade. Pendant que le Saint-Esprit a produit la guérison pour rien. Pendant que le Saint-Esprit a produit la guérison kounya. Mettez-moi en côté au sentir malade. Guérison. Guérison. Guérison. Guérison. Bon Dieu guérit. Le Saint-Esprit guérit. Toute vieille bagaille ou avec tes consortes dans la bouche. Qui te fait bouche blanche. Qui te quitte quitter quelques écailles à l'intérieur bouche. Mettez mes en parc de yon bouche sous ma chouette. Et décrétez matin. Quelle que soit la forme d'infection que tu as dans la bouche. Qui te motive que tu as écailles dans la bouche. Quelle que soit la forme d'infection que tu as dans la bouche. Qui te motive que me dégage mauvaise odeur dans bouche moi. Quelle que soit forme d'infection que tu as dans bouche moi. Qui te motive me dégage mauvais goût dans bouche moi. Kounye ya. Par la puissance du sang de Jésus-Christ. Tout tumeur que tu as développé dans bouche moi l'aller. Toute infection que tu as développé dans bouche moi l'aller. Tout problème d'amygdale. Tout problème pas qu'à avaler. Le Saint-Esprit chasse le dehors.
Le Saint-Esprit chassel dehors. Le Saint-Esprit chassel dehors. Moi prophétise kounia. Infection dans bouche moyen allez. Moi prophétise kounia. Infection dans bouche moyen allez. Moi décréter, moi déclarer, moi prophétiser. Par la puissance du sang de Jésus-Christ. Infection, allez. Infection, allez. Quel que soit côté au senti que vous avez infection dans le corps physique. C'est capable sang qui est infecté matin. C'est capable il y a une place dans le corps physique qui est infecté. Quel que soit côté au senti que vous avez infection, mettez main sous lit. Pendant que le Saint-Esprit pourra produire la guérison. Le Saint-Esprit pourra produire la guérison. Dès que tu es ensemble avec moi. Par la puissance du sang de Jésus-Christ. Moi décrète matin. Quelle que soit infection dans le corps physique. Quelle que soit infection sur le point de développement aussi. Maintenant. Le Saint-Esprit efface. Le Saint-Esprit disparaît. Le Saint-Esprit éliminé. Dehors. Dehors. Maladie Baka. Maladie expédition. Maladie interpellation. Josia. Le Saint-Esprit fait route pour aller. Dehors. Le Saint-Esprit met au dehors. Allez. Maladie au niveau de la poitrine, au niveau de l'estomac, au niveau du cœur, au niveau de la gorge, au niveau de la nuque, maladie au niveau des épaules, maladie au niveau des aisselles, maladie au niveau de la cage thoracique, tout le système respiratoire. Maintenant, au nom de la puissance du sang de Jésus-Christ versé à la croix, quel que soit côté logé ou pas arrêté, bon Dieu, renversez-vous, dehors. Quel que soit côté logé ou pas résister, bon Dieu, renversez-vous, dehors. Maladie dehors. Maladie dehors. Maladie dehors. Maladie dehors. Maladie dehors. Maladie dehors. Bye, bon Dieu, gloire matin. Dis bon Dieu merci. Célébrez bon Dieu matin. Bye, bon Dieu louange. Bon Dieu investi dans vous. Bon Dieu investi dans vous. Investissement surnaturel. Investissement surnaturel. Gloire à Jésus. Gloire au Saint-Esprit. Pendant que vous avez bon Dieu gloire matin. Pendant que tout système démoniaque tombe à terre. À lâcher. Pendant que tout système maléfique tombe à terre. Jésus est élevé. Dans quel que soit côté je dis. Présent ce matin. Ma prophétise Jésus. Présent ce matin. Depuis ce côté où entre gain on gars l'a gâté. Même si vous n'êtes pas conscient de ça. Mon Dieu, déposons une onction spéciale sous. Il y a des gens qui vont visiter Cap Metro dehors. Cap du Powell, comme va bienvenu. Parce que vous venez pour gâter un gars. Il y a des gens qui ont un péristyle en cachette. Vous faites loi, vous allez. Parce que l'esprit, mon Dieu, est tombé sous. Loi, vous disparaît. Loi, vous allez. Parce que l'esprit, mon Dieu, il y a des gens qui ont des bons amis. Qui va venir, qui va rencontrer. Parce que chaque sou est trop fort. Chaque sou est trop puissant. Levez-moi, on l'a dit, mon Dieu, merci. Pour investissement colossal, ça le fait dans la vie. Dis avec moi, investissement. Investissement.
La Bible fait comprendre que Abel fut berger et Caïn fut laboureur. Ça veut dire histoire pas tellement pour Adam et Ève. Histoire c'était pour Caïn et Abel. Ça me remet dans l'histoire ça. Moi je vous dis déjà. C'est que bon Dieu, l'OL investit dans vous. Pas que mon cas financier. La Bible dit nous, Abel fut berger. Caïn fut laboureur. Regardez, je n'ai rien contre Abel fut berger. Je n'ai rien contre Caïn fut laboureur. Parce que tout le monde n'est pas berger. Je ne crois que c'est le choix du métier qui permet que Abel parle une faveur en même bon Dieu. Ce n'est pas le choix du métier. Même si la terre était maudite à l'époque de Caïn, mais il faut que tu aies un monde qui travaille quand même. Parce que faut que tu aies un agriculteur. Faut que tu aies un monde qui te mange. Donc, accent pas mettre aujourd'hui. Ce qui métier, c'est tel métier, non. Il y a des avocats qui sont honnêtes. Il y a des avocats qui ont des causes qui vont plaider. Ça veut dire aujourd'hui, je ne vais pas dire chrétien pour parler à l'avocat. On va passer, je vais dire. Si petit moi dit l'avocat, je ne vais pas dire non. C'est un métier fort que les gens qui doivent. Là, un chrétien tombe dans le bagage pour le défendre. Fort que les gens qui doivent. Fort que un avocat qui doit. Les chrétiens tombent dans le bagage pour le défendre. Donc, si je dis à Simdage, il y a une petite moyo. Que ce soit petite de la foi, ou bien petite physique qui dit à l'avocat, m'a encouragé. Mais celle-là m'a dit, qu'est-ce que je vais à l'évangile? Il y a une cause, même si elle coûte bien cher, pour ne pas prendre, parce que non, est beaucoup plus cher que cause-là. Mais oui, c'est ça. Alors que les gens qui disent, bon, je dis que je vais faire avocat, non. Quel que soit le métier, il y a une perversion là-dedans. Quel que soit le métier, il y a une corruption là-dedans. Et pas un métier perverti. Et pas un métier. Et pas un métier avec une corruption. C'est l'homme. Depuis ce côté l'homme, il faut quitter empreinte en commettant l'homme. Donc la perversion, la corruption, ce n'est pas le métier. C'est l'homme. Ainsi, la Bible dit nous, au bout de quelques temps, Caïn fit à l'Éternel une offrande des fruits de la terre. C'est une belle offrande. Une offrande des fruits de la terre, c'est une belle offrande. Lorsqu'on a fait action de grâce, on va faire table, nous mettons fils ou libre. C'est une belle offrande. Des fruits de la terre. Au contraire, Caïn, bah, bon Dieu, offrande qui représentait ça le fait. Parce que bon Dieu, maintenant, on va gagner qu'on pas produit. Lorsque bon Dieu m'a donné 10%, m'a dit bagay Mathieu. Dans le service, dans la relation avec bon Dieu a besoin que vous investissiez. Pourquoi ça fait bon Dieu prend offrande de la main? C'est pour le don de la libéralité. Parce que Jésus-Christ décrit Mammon, le Dieu de l'argent. Donc une fois que l'argent n'a pas imposé au service bon Dieu. Regardez ma petite bagaille. Premier bagaille qui a obstacle dans le monde. Pour ne pas qu'à servir bon Dieu, c'est l'argent. Depuis où prend victoire sur l'argent, ou après victoire sur n'importe l'autre bagaille qui vient. Eh bien, la Bible fait comprendre que quand il y a un bail ou offrande qui représente ça, la fin, je dis à soi travail. Ou fait 100 dollars. Ou pas bon Dieu 10 dollars dim dans 100 dollars. J'ai fait garder l'autre monde qui paye 100 000 dollars. Ou bien, par rapport à ça que bon Dieu bon, ou représenter bon Dieu, c'est sûr et certain. Ok. Et Abel de son côté fut une des premières de son troupeau et de leur graisse. Et c'est ça. Abel, bye bon Dieu. Ils ont premier né dans le troupeau avec graisse là. Donc jusqu'à présent, ça va.
La Bible dit, l'Éternel porte un regard favorable sur Abel et sur son offrande. Mais il ne porte pas un regard favorable sur Caïn et sur son offrande. D'ailleurs, mais vous portez attention à ça, il y a un peu d'importance. Il dit, bon Dieu, mettons un regard favorable d'abord sur Abel. Le regard favorable ne se porte pas sur l'offrande d'Abel seulement. Il dit, bon Dieu, bah, un regard favorable sur Abel d'abord. Voici la clé, attendez. C'est le cœur. C'est le cœur. C'est le cœur que Caïn. C'est le cœur. Regardez. C'est le cœur que Abel investit dans l'offrande. Tout d'abord, Abel by Prémis. Abel by Prémis de ça qu'elle gagne dans bergerie. Il dit, en fit une des premiers nœuds de son troupeau et de leur graisse. L'y mettait l'Éternel en premier. Ah, on va être comme ça. Hein? L'y mettait l'Éternel en premier. Brel Zumbaga est là qu'à scandaliser. 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L'or ou à baye bon Dieu dit. Et pas si rete, non, baye bon Dieu. Et pas si rete, non, baye bon Dieu. Les professeurs touchés. Vous avez l'argent dans la main. Premier bagaille qu'on fait. Vous retirez 10 bon Dieu en premier. Vous retirez 10. Parce que nous ne croyons pas ça. Vous retirez 10 l'Éternel là en premier. L'enfin retirez 10 l'Éternel là en premier. Vous mettez le de côté. Vous avez souvent pour jongler avec rescrité. Vous jongler avec elle. Vous maximum dans le Seigneur. Moi-même, je ne parle pas d'avoir une expérience. Je vais dire que je ne vais pas faire ça. Mais je vais dire que je ne vais pas. Même retirer du moins sur 4 décrets du moins. Je vais le faire, ça c'est la foi. Je vais exiger comme si je me disais que je ne vais pas le faire comme si je m'imposais. La foi. Parce que je connais que l'État n'est pas prêt dans le même genre tout le temps. Je dis, je ne vais pas faire bon Dieu défaut. Si je fais quelques mauvaises actions, je fais quelques folies, je vais acheter quelques bagailles qui sont trop. Parce que frère, bon Dieu, je ne vais pas faire un job qui va subvenir à besoin. Jamais. Bon Dieu, bon, toujours un bon job qui vous subvenir à besoin. Au compte de ça, fait des fois, nous ne pouvons pas subvenir à besoin. Et parce que, des fois, nous dépensons plus que job nous gagnons. Nous dépensons plus que revenu qui vient d'amener. Maintenant, lors de dépenser plus que revenu qui vient d'amener, qui s'accrive. Vous ne pouvez pas payer dîme. Bon Dieu, son bon Dieu d'étape qu'il y a. Si bon Dieu sentit dans l'année ça, vous avez besoin de $250,000 pour vivre. Là-bas, $250,000. Mais ou même, dans faire folie ou des fois, ou qu'on est arrivé à $300,000. Donc $50,000. Il va pas sortir. C'est pas bon Dieu pour payer ça avec Jim. Ainsi, la Bible dit que Abel, il fait une offrande des prémices. Il fait une des premières nées de son troupeau et de leur graisse. L'Éternel met un regard favorable d'abord sur Abel. Il regarde le cœur d'Abel. Parce que bon Dieu, frère, ce n'est pas offrande qui est arrivée, bon Dieu. À l'Éternel, la terre, c'est quelqu'un fait. Là, il dit dans l'église, il parle dans le ciel. C'est révérence, c'est cœur. C'est façon qu'on porte là. C'est gens qui ont déposé là. Soit déposer la regret, soit déposer le fâché. Il n'y a pas aucun effet. Baille avec joie. Baille avec cœur content. Et puis si elle est content pour Jean Bal là. Jean,
Je vais porter l'aléa. Regard favorable sur Abel. Que mon Dieu dépose un regard favorable sur vous d'abord. Pour Jean servir mon Dieu. Pour Jean que vous avez un élan de cœur. Pour Jean fonctionner. Que mon Dieu dépose un regard favorable sur vous d'abord. Le bon Dieu finit de poser un regard favorable sur Abel d'abord, selon son cœur. Et puis bon Dieu dépose un regard favorable sur offrande Abel. Parce que chaque saut, non, mais on l'ensemble. Chaque saut, non, mais on l'a exprimé. Ok? Mais elle dit, mais il ne porta pas un regard favorable sur Caïn et sur son offrande. Il ne porta pas. Il ne porta pas un regard favorable. Il ne porta pas un regard favorable sur Caïn et sur son offrande. Ah. Matin. Vous connaissez ça, bon Dieu, mando, Matin. Dans la relation, bon Dieu, mando, en pile respect. En pile amour. Servis mon Dieu sans regret. Servis mon Dieu avec beaucoup de respect, beaucoup de révérence, beaucoup d'amour. Et vous apprenez que Jean bon Dieu a béni. Vous apprenez que Jean bon Dieu a béni. Vous apprenez que Jean bon Dieu a béni. Et la Bible fait comprendre que. La Bible fait comprendre que Caïn fut très irrité et son visage fut abattu. Regardez, ma petite en parlant ensemble avec vous là. La Bible dit l'Éternel porta un regard. Il va dire l'Éternel parle, non. Il dit l'Éternel gardait, jeta un regard. Il va dire l'Éternel parlait dans le sens de prononcer quelque chose quelconque. C'est que les deux hommes étaient spirituels. Caïn était un homme spirituel. Abel était un homme spirituel. Si Caïn a irrité, c'est parce que Caïn finit par reconnaître que bon Dieu va accepter l'offrande. Et bon Dieu va accepter l'offrande. Pas parce que bon Dieu déclare ça dans la bouche, non. Parce que la Bible parle de regard. Donc, par l'esprit de discernement qu'on a Caïn, il ne voit pas même bagaille de la façon que bon Dieu réagit. Parce que le Dieu est spirituel. Dieu va avoir un visage comme le rit devant Caïn, etc. Son portée spirituelle. Caïn a une certaine capacité spirituelle dans lui-même pour être discerner. Ça, bon Dieu d'accord, avec ça, bon Dieu pas d'accord. Eh bien, bienvenue dans le Seigneur. Il y a un peu de monde qui pense que Caïn n'est pas spirituel. Caïn, c'est ton. Non! Non! Caïn était contre mon Dieu. Parce que après ça, Caïn pral entamer une conversation bien longue avec mon Dieu. Caïn était contre mon Dieu. Gloire à Jésus-Christ. Il a dit nous, Caïn fut très irrité. Caïn fut très irrité. Monsieur mettait en colère. Monsieur énervé. Gloire à Jésus-Christ. Est-ce qu'on est matin? Il y a une façon à servir mon Dieu. Qui fait mon énervé, qui fait mon fâché. Mais Caïn, ce n'est pas la vraie façon, ce n'est pas la vraie réponse à la situation. Et pourtant, moi que t'es Caïn. Moi que t'es Caïn, je n'ai belle. Mandé Abel, pour que ça fait bon Dieu, voulez prendre. Pour que ça fait bon Dieu, d'accord plus avec offrande, ou qui pas maintenant. Mandé Abel. Mais pour que ça me fâche. Et parce que Abel a une inspiration divine. Abel, servit bon Dieu de l'autre façon. Vous acceptez dans le Seigneur, quand il est irrité, monsieur mettez en colère. Ah! Mais contre qui est-ce que je suis en colère?
et pas contre Abel, c'est contre mon Dieu. C'est contre mon Dieu. Alors maintenant, je parle à tout le monde qui a proposé frustré, qui fâché contre mon Dieu. Comme quoi, bon Dieu, de supposer faire ça pour vous. Je parle à tout le monde maintenant qui fâché contre mon Dieu. Comme quoi, bon Dieu, de supposer agir telle façon, il va bon pour vous. De vous arriver en position, ou à fâché contre mon Dieu, visage vous prenez abattu. Ou à emporté par le découragement. Et la bonne parole déclarée dans Ephésiens chapitre 4, à partir du verset 26, il dit, si vous vous mettez en colère, que le soleil ne se couche point sur votre colère. Il dit, ne donnez pas accès au diable. Immédiatement que Adam, que Caïn irrité, lui fâché, visage lui abattu, Satan gâte en joint une place dans lui. Satan a déjà une place dans lui. Mais l'éternel, ouais, situation parle de gringolé. Là, la lui, c'est la parole à Caïn. Parce que mon Dieu, ouais, que bah, elle a pris aller trop loin. Mais mon Dieu, observe, dans des frères Maxime. Mais l'éternel, observe, il y a. Mon Dieu, senti que bah, elle a pris loin. Et Kounial prend la parole pour le questionner à Caïn. Mais au départ, il n'y a pas de question de Caïn. Il n'y a pas de question de Caïn. Le bon Dieu recevoir offrande, n'a pas dit rien à quiconque. Frère Maxime dans le Seigneur. Il y a bon Dieu fait silence, ça ne pas signifie que bon Dieu va accepter. Bon Dieu senti bon côté ou là. Bon Dieu senti bon côté ou là, il y a une jalousie. 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Et ça fait que des fois, bon Dieu pas répondre sur le champ. Parce que le senti gen moun ki bon côté ou là, pas tellement d'accord. Relation avec bon Dieu, pas tellement d'accord. 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Bon Dieu fait silence, mais bon Dieu va le répondre. Moi dit bon Dieu va le répondre prière matin. Chaque fois où bon Dieu va répondre prière, il sorti. Dans le groupe là, dans l'église là, dans le quartier, il y a des gens qui parlent. Il y a des gens qui parlent. Et bon Dieu sorti que vous ne pouvez pas engager spirituellement assez. Vous ne pouvez pas profonder spirituellement assez. Vous ne pouvez pas établir spirituellement assez. Mais bon Dieu va répondre. Ma prophétie sous bon Dieu va le répondre. Et puis bon Dieu posait Caïn une question. Il dit, pourquoi es-tu arrêté? Et ton visage est-il abattu? Bon Dieu va mission deuxième chance. Il dit, certainement, si tu agis bien, tu relèveras ton visage. Si tu agis mal, le péché se couche à la porte. Et ses désirs se portent vers toi. Mais toi, domine sur lui. Maxime, c'est l'éternel qui parlait. Bon Dieu, pas jamais dit un mot. Non, mot le diable va avoir des provisions là-dedans. Est-ce que je vais te répéter ça encore? Bon Dieu, pas jamais dit un mot. Non, mot bon Dieu, diable va avoir des provisions là-dedans. Ouais, si bon Dieu dit Caïn, relève ton visage. Si bon Dieu dit Caïn, le péché se couche à ta porte. Et puis à la fin, il dit, domine sur lui. C'est que bon Dieu bail Caïn la provision pour le dominer. Sur les désirs du péché. Sur toute action que tu vas faire. Bon Dieu bail. C'est bon Dieu qui dit. Bon Dieu dit ça. À l'impératif, il dit toi, domine. Bon Dieu va sur l'autre. Ça veut dire bon Dieu qui t'a investi la capacité spirituelle dans Caïn. Pour Caïn qui a dominé sur le péché. Mais est-ce que Caïn voulait? C'est ça que l'évangile là. Est-ce que Caïn voulait? Des fois, nous, on dit bon Dieu, pas parler, bon Dieu, parler. Mais est-ce que vous-même, vous êtes disposé? Est-ce que vous êtes disposé? Est-ce que vous voulez? Premièrement, je vais finir avec Waxa Matin.
N'a pas analysé verset 7 là. Premièrement, bon Dieu bail la certitude. Li bail la certitude. Premièrement, bon Dieu va connaître que action déterminée sous ça pour arriver à la fin. Ça veut dire que action gère bagaille qui a privé dans la vie. Action qui est en définie ça pour arriver. Action. Parce que action voyait des signaux de détresse qui dit mais qui côté pour aller. Et ça fait gagne mon écrivain côté. Et bah elle arrive, elle était déjà là déjà. Il y a une action que t'as fait. Il y a des signes avant courant te démontrer que mon chat va faire ça. Ça veut dire que maintenant, suivez sous action. Suivez sous pensée sous action. Parce que mon Dieu dit, si tu agis bien, et puis mon Dieu dit, si tu agis mal, ça veut dire que action a une répercussion. Action définie, déterminée, qui est-ce mon ouye, qui s'est mal passé après. Il dit, le péché se couche à la porte. Ça veut dire que péché à lui-même, il va venir de par lui-même. C'est vous-même qui attirez. Deuxième bagaille que mon Dieu dit, il dit, péché a un désir. Péché a un désir. Ça veut dire que péché n'a pas manifesté comme ça. Péché a un désir. Qui ça que désir même? Désir là, c'est comme une aspiration. Désir là, c'est comme une aspiration. Désir là, c'est comme un besoin. Il a envie. Ça veut dire que il y a des désirs qu'on gagne. Il y a des envies qu'on gagne. Il y a des souhaits qu'on gagne. Il faut qu'on compte qui côté le sorti. Bagay sa ap entraîné vers le péché. Bagay sa ap entraîné vers le mal. Et ça fait, il y a des désirs qu'on gagne. Il n'y a pas de Dieu. Même lorsque David dit, fais de l'éternel tes délices, il donnera ce que ton cœur désire. Bon Dieu, pas bon des désirs de péché. Bon Dieu, pas accompli en nous aussi des désirs du mal. Désir que David dit, il est désir divin. Parce qu'il dit, fais de l'éternel tes délices. Il va dire, fais à l'éternel tes délices. On dit, fais de l'éternel. Ça veut dire que c'est bon Dieu pour délices. Ce n'est pas délices qui ont besoin, qui ont nécessité pour aller dire bon Dieu. Mais c'est bon Dieu lui-même qui vous délice. Alors, Mathieu, même quand vous écoutez, qui vous brèche ensemble avec moi. Analysez des yeux, vous entendez? Envie qu'on gagne, souhait qu'on gagne, aspiration qu'on gagne. Analysez. Gardez pour vous essayer par des désirs du péché que vous. Parce que le diable est subtil. Et puis il dit, toi, domine. Bon Dieu dit, dominez sur des yeux. Dominez sur péché. Par la puissance du sang de Jésus-Christ. Maintenant, nous décrétons, quel que soit ça que tu as voulu conduire vers le péché, quel que soit ça que tu as voulu conduire vers le péché, nous dominons sur yo. C'est avec ça que je vais terminer ensemble avec Mathieu. Bon, elle fait un coup de prière ensemble avec vous. Après, ça me fait une proclamation ensemble avec vous. Mathieu, moi, prophétise sous. Pour me dire, gagne le pouvoir dominateur. Gloire à Jésus. Quel que soit ça qui t'a venu devant aujourd'hui, pour t'amener en direction en dehors de la présence de Dieu, ou abdominer sous lui. Ou abdominer sous lui. Bon Dieu, pas quitter aujourd'hui, aucun bac à dominer sous lui. Aucun mauvais esprit dominer sous lui. Aucun désir de péché dominer sous lui. Recevoir le pouvoir dominateur. Gloire à Jésus. Dans les mains pour répéter ça ensemble avec moi. Luc 10, 19. Dans pour répéter ça ensemble avec moi. Luc 10, 19.
du matin. Jésus va me pouvoir. 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Le Saint-Esprit va me pouvoir. Pour marcher sous serpent. Pour marcher sous scorpion. Pour marcher sous toute la puissance de l'ennemi. Matin. Pas de rien qu'à nuit. Alléluia. Matin. Pas de rien qu'à nuit. N'a pas dit ça encore. 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Dis matin. 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Dominez sur la maladie. Dominez sur les expéditions. Dominez sur le mauvais désir. Dominez sur la diable familiale, raciale. 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Recevoir la puissance de la domination. Recevoir la puissance de la domination. N'a continué encore. N'a proclamé quelques versets bibliques matin. Et c'est qu'on s'en a terminé l'émission. N'a proclamé quelques versets bibliques. Parce que bon Dieu voulait matin pour qu'à débarrasser totalement de quel que soit l'ennemi qui a permis de vous, visible ou invisible. Intérieur comme extérieur. 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

0: 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M'embrasse. 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
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Parce que sont surtout arrivé en Égypte. Côté où il y a à gauche, il n'y a pas de convivre pour de vrai. Et les 10 plaies d'Égypte étaient plus orientées vers les Égyptiens. 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
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Et c'est pour une des raisons que je vais retourner ensemble avec vous sur la question que Jérémie dit. Si vous cherchez Dieu de tout votre cœur, ça veut dire pas qu'il n'y a aucun intermédiaire dans ta recherche. Pas qu'il n'y a aucun intermédiaire dans ce que vous cherchez dans bon Dieu. Maintenant, nous décrétons maintenant par la toute puissance du sang de Jésus-Christ. C'est pas un caille qui fait chercher bon Dieu. C'est mon machine qui fait chercher bon Dieu. C'est mon petit, c'est mon mariage. C'est pas au ministère qui va chercher bon Dieu. C'est parce que mon cœur est attaché à ce Dieu. 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Ça veut dire, matin, même si vous êtes à la guerre, nous fournissons à d'autres. Nous allons prendre l'autre bon Dieu encore. C'est bon Dieu Israël. 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Nous allons prendre l'autre bon Dieu encore. C'est bon Dieu Israël. Et ça fait que les gens qui menacent, dis, c'est pas moi qui menace. C'est bon Dieu qui menace. Parce que mon cœur est appartient à mon cœur appartient à ce Dieu. Mon cœur appartient à ce Sauveur Tout-Puissant. Maintenant, au nom de Jésus-Christ, le Saint-Esprit, où se témoigne, je dis, que nous fait ce serment d'allégeance. Nous ne pouvons pas en sur la tête nous encore. Parce que la Bible dit, là où est ton cœur, là aussi sera ton trésor. Ça veut dire, bon Dieu, son trésor pour moi qui est inépuisable. Baka mourir en manquement. Baka mourir en disette. Et ça fait dans le psaume 23, David dit, l'Éternel est mon berger, je ne manque de rien. Moun qui est trésor. Ou pas qu'à manquer en rien. Parce que trésor, c'est le symbole de prospérité. 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Pour nous pas jamais manquer quoi que ce soit. Mais pour nous toujours gagner à disposition. 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Maintenant, au nom de Jésus-Christ Nazareth, au nom du sang versé à la croix, quelle que soit forme de situation que tu as présentée devant nous, qui t'a menacé comme étant serviteur et servante de Dieu, nous chassons dans le nom puissant de Jésus-Christ. Nous avons un trésor. Nous pas dans la pauvreté. Nous pas dans le manquement matin. Parce que l'Éternel est mon berger. Je ne manquerai de rien. C'est là que mieux, notre trésor. C'est là la vie mieux, notre trésor. Et ça fait, je dis, si y a un monde qui peut le chercher de l'autre côté, je regrette ça pour lui. Nous avons un trésor qui est inépuisable. Ce trésor, c'est Jésus de Nazareth. L'homme besoin de manger, il multiplie 5 types de petits poissons. L'homme besoin d'argent, il voit une bouche poisson. L'homme besoin d'influence, il compte qui ça pour faire pour qu'il mène de cette dimension d'influence. Et ça fait quelque soit côté, je dis, il y a un bagage qui m'a demandé pour faire. Croyez. Le niveau de la prospérité dans la vie. Manquement, la pauvreté, ça n'existe pas pour vous parce que ton cœur lui appartient à Jésus-Christ. 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
qu'on sentit qu'on y a même la manifestation de l'amour de Dieu. Regardez, l'amour de Dieu plus fort que la foi. Parce que bon Dieu pas Jésus-Christ pas jamais guéri par la foi non. 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C'est la compassion de Dieu qui pourrait le permettre qu'il agit pour aujourd'hui. 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Ce n'est pas à cause du travail qu'on fait. Ce n'est pas à cause de ça qu'on réalise. Mais c'est amour, bon Dieu. Pendant nous parler d'un affaire de compassion, bon Dieu, ça. On nous prend pour eux. Parce que matin, hein, le Saint-Esprit veut faire connaître que bon Dieu est à l'œuvre. 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Parce que ils ont enfoui ou ils ont enraciné ou la haine couvri. Maman ou papa ou a dit des mauvaises paroles sur tout. C'est vagabond a sorti. C'est sans aveu a sorti. Ou pas jamais rien dans la vie. Ça veut dire que vous levez dans un environnement qui est toxique. Et koto y a aussi, même dans l'église koto y a, la toxicité li existe aussi. Maintenant, vous avez besoin de bon Dieu qui pour gagne compassion pour vous. 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C'est des aventures qui détruisent que le plus construit. 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Non, l'amour, il n'y a pas d'essai dans l'amour. 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Faut une intervention spéciale. Il n'y a pas jamais trop tard. Je ne veux aucun monde matin qui te vive. 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Qui te vive des moments difficiles dans la vie. Et bien pour moment ça, faut connaître que Jésus-Christ n'a pas agi pour moi. Non. Je dis à gagner espoir pour moi. Et ça fait, le Saint-Esprit dit que ça que matin, la foi qui allume, qui ne peut pas aller dans le naturel. Parce que les bagailles qu'on vive, c'est le surnaturel de Dieu qui pourrait tirer la pensée. Les bagailles sont trop grands. Les grands impacts, les grands portées qui sont trop grands. Faut bon Dieu couvrir aujourd'hui. Faut bon Dieu permettre que la vie vous prenne l'autre dimension. Au nom de Jésus-Christ Nazareth. Que le Saint-Esprit couvre matin. Puisque nous avons parlé de compassion, la Bible dit nous dans Matthieu 14. Dans le verset 13, déjà nous allons parler ensemble avec vous aujourd'hui. Comment bon Dieu qui a toute puissance dans n'importe quelle circonstance, il est prêt pour faire quelque chose pour vous. Dans n'importe quel environnement qu'il y a aujourd'hui. La Bible dit que c'est à cette nouvelle, Jésus partit de là dans une barque pour se retirer à l'écart dans un lieu désert où la foule l'ayant su
sorti des villes et les suivi à pied. 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Jean-Baptiste, non seulement il est le précurseur du Messie, mais il est cousin de Jésus-Christ. Ça veut dire, Jean-Baptiste a levé la même la croix que Jésus-Christ. Maman, yo, te qu'on a parlé ensemble. Yo, c'est famille. Mais malgré ça, et chaque fois, ouais, gade bagay dans la vie, le bon Dieu planifie. Il a la volonté, bon Dieu. Chaque prophète, là, chaque prophète. Le cousin de Jésus-Christ. Voici Hérode. Coupe chèque, il mène le banc, il mette son plat. 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Je dis, où est-ce qu'on a traversé là? Il n'est pas aussi dur, il n'est pas aussi macabre que ça, Hérode a traversé, que ça, Jean-Baptiste a traversé. 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Dit non, la vie n'a pas fini pour moi. Parce que bon Dieu, besoin dans la dimension de la louange, de la gloire. Il m'a prêt matin pour me bailler bon Dieu gloire. Et ça fait qu'on y est, je dis, dans n'importe quelle circonstance qu'on y est, réfléchis au cas de Jean-Baptiste. Le précurseur du Messie. De la même parenté de Jésus-Christ. 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Parce que bon Dieu décidé pour le capable permettre que sacrifié là servi un témoignage pour l'ennemi. Pour le cas qu'on est, l'homme n'a pas servi bon Dieu, quel que soit sacrifié, il n'est pas jamais définitif. Parce que bon Dieu a un pouvoir pour le changer. Il dit, là Jésus-Christ finit à apprendre que Jean-Baptiste finit décapité. La Bible dit non, Jésus partit de là dans une barque pour se retirer à l'écart dans un lieu désert. Ben, elle a fait le mal. Situation, Jean-Baptiste a fait le mal. 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C'est état, ça va traverser. Ah, et non seulement ça, faut appartenir à Dieu aussi. Et mais la Bible dit Jésus-Christ est tiré à l'écart, dans un lieu désert. Et la foule l'ayant su sorti de la ville, et le suivit à pied. Ça prouvait que mettre là, il n'y a pas jamais dans une situation de désespoir pour le cas agir. Parce que s'il est impacté à cause de sa relation avec Jean-Baptiste, mais la puissance qui est en lui n'est pas impactée. Parce que bon Dieu, par contre, triste. Bon Dieu, par contre, triste. La puissance de Dieu, par contre, triste. Parce que bon Dieu, pas un homme. Bon Dieu, pas un sentiment. Bon Dieu, pas une émotion. Jésus-Christ, il pas l'eau là, qui prend nouvelle là, qui sentit qu'il est affecté. Hein? C'est Jésus-Christ, homme. Il doit songer toute l'heure qu'on a couru dans la cour avec Jean-Baptiste. En tant qu'homme, il affecte, mais puissance, mon Dieu, toujours là. Et ça fait pas un événement, non, frère, qui a affecté, mon Dieu. La Bible dit l'Éternel était sur son trône lors du déluge. 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Pas un événement. Si tu as des événements qui ont affecté l'homme, si tu as des événements qui ont amené l'homme dans la tristesse. C'est que des événements qui amènent l'homme dans le découragement. Mais pas qu'un événement qui amène bon Dieu dans la tristesse. Parce que bon Dieu, pas un bon Dieu qui est triste. Il y a qui va dire, ben pasteur, Jésus-Christ dit, mon âme est triste jusqu'à la mort.
Le Jésus-Christ fait référence à son âme, il fait référence à son être physique, à l'individu, à l'homme, Jésus. C'est lui-même qui est un homme. Mais Jésus, Dieu, c'est esprit. Il n'est pas affecté. J'ai fait dans 1 Corinthiens 15, dans le verset 45, pour qu'il démontre la dimension de l'homme et de Dieu, il dit le premier Adam était une âme vivante. Il dit le second Adam, c'est un esprit vivifiant. Elle prend texte là pour elle. Le premier Adam, c'était un homme. Il n'est pas Dieu, même si bon Dieu créé de manière surnaturelle, il était homme. Dans quel que soit le niveau qu'on a privé dans l'évangile, même sous chasser des morts, même sous guérir malade, il était homme. Et c'est raison ça qui en pile le monde. Les bons diables utilisent certaines personnes. Ils ont tellement cru en lui. Et puis après ça, ils ont reçu des déceptions. Parce qu'ils ont fondé tout ça qui ont été dans l'homme ça. Pour ne pas connaître. C'est un homme qui a agi. Dans n'importe qui qui a fait bêtise. L'homme selon le cœur de Dieu, meurtrier, adultère. C'est ce que je dis, nous ne croyons pas dans l'homme, non. Nous croyons dans l'onction, bon Dieu, maintenant, l'IA. Parce que même si l'homme n'a failli, mais l'onction n'a pas failli lui-même. Parce que l'onction vient de Dieu. Maintenant, je suis bien content de m'assumer avec vous. Maintenant, je suis bien content de me faire connaître que, bon Dieu, je suis triste. Bon Dieu, je suis fatigué. Bon Dieu, je suis découragé. Bon Dieu, encore puissant. Jésus-Christ, en tant qu'homme, l'elle prend nouvelle que Jean-Baptiste a coupé tête Jean-Baptiste. En tant qu'homme, il est affecté. Et puis, cette affectation permet que les quitter zone, il a besoin de temps de recueillement. Il a besoin de temps seul. Mais il y a une foule là lui-même qui besoin, qui connaît. Il n'y a pas besoin de connaître l'état d'âme Jésus-Christ. 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Même Jean Romains 8, verset 16 dit, mon esprit rend témoignage. L'esprit de Dieu rend témoignage à mon esprit. 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
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C'est pas un état normal. Et ça fait dans Hébreux 1er verset 14. Il dit les anges, ce sont des esprits au service de Dieu pour exercer un ministère à l'endroit des saints. Au service de Dieu. Maintenant, demandez bon Dieu. 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
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Moi, j'ai un rapport avec des archanges, matin. Au nom de Jésus-Christ Nazareth. C'est ce qu'on appelle la dimension du surnaturel. C'est ce qu'on appelle l'intervention de la toute-puissance de Dieu. 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C'est bon nourriture que bon Dieu chauffe, non? 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Au moins satisfait. L'esprit de satisfaction rempli en radio à Kounia. Depuis ce monde qui est insatisfait. 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C'est quelqu'un qui t'est insatisfait. 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Si bon Dieu entre dans la vie, je ne suis pas insatisfait. Même si je suis égoïste au dernier état. Non. Cette dimension d'insatisfaction m'a accepté le matin. C'est pour que je suis content. C'est pour la joie envahie. Parce que bon Dieu dans la zone, bon Dieu dans le quartier. C'est pour tout ça que tu es dans moi. 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
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Il y a une action que vous faites. 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Il y a une décision que bon Dieu prend aujourd'hui. 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
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Ça te rend émotionnellement, qu'on ne pas qu'à fonctionner. 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Émotionnellement, bon Dieu, débloquez-vous. 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La Bible dit dans le livre de Luc chapitre 7, dans le verset 13, Jésus fut ému de compassion pour la veuve. 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Veuve là pas malade, mais dans le verset 12, dans le verset 11, je dis, le jour suivant, Jésus alla dans une ville appelée Naïve. Ses disciples et une grande foule faisaient route avec lui. Disciples avec une grande foule a marché ensemble avec lui. Lorsqu'il fut près de la porte de la ville, voici on portait en terre un mort, fils unique de sa mère, qui était veuve. Il y avait avec elle beaucoup de gens de la ville. Le Seigneur, l'ayant vu,
fut ému de compassion pour elle et lui dit, ne pleure pas. Gloire à Jésus-Christ. 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Et chaque matin, même lorsqu'on parle la prière, bon Dieu besoin qu'on ait. Est-ce qu'on est prêt pour recevoir un miracle quoi aujourd'hui? Parce que quand on a demandé une intervention de Dieu. Ou pas capable d'enterrer un monde qui mourit. 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Je ne veux pas qu'on ait l'existence de ce sauveur. Mais bon Dieu a fait quelque chose. 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Il est trop lourd pour vous. Situation est trop lourde, trop grave. Il est trop difficile, il est trop douloureuse. Cet esprit de mando, il est intervenu ce matin. 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Ça a trop lourd cet esprit. Il est trop difficile, il est trop douloureux. Nous ne sommes pas capables de passer le reste de la vie dans la situation ça. Parce que la petite gens difficile pour nous-mêmes. Matin, au nom de Jésus-Christ, par la toute puissance du sang de Christ versé à la croix, quelle que soit la situation que vous traversez, qui est douloureuse, qu'il lourde en pile. 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Je fais de ça à trois loups. 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Je vais déposer dans le pied.
fais quelque chose pour moi. Fais action, fais intervention. Non. Pas qu'à fils unique, ou son veuve, je ne m'en prends enterrer Marie pour apporterer petite. Faut que bon Dieu fait quelque chose. Dans la situation qu'on y a, même si ou pas la prière, bon Dieu, ouais, c'est pour faire quelque chose. 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La Bible dit nous, le Seigneur l'ayant vu, fut ému de compassion pour elle et lui dit, ne pleure pas. 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
5: 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Je prends 2 graisses, longues, et puis je prends un paquet de graines tout noir. 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

Matthieu chapitre 16, à partir du verset 1er. Jésus étant arrivé dans le territoire de Césarée de Philippe, demanda à ses disciples, « Qui dit-on que je suis, moi, le Fils de l'homme ?» Ils répondirent, « Les uns disent que tu es Jean-Baptiste, les autres Élie, les autres Jérémie ou l'un des prophètes. Et vous, leur dit-il, qui dites-vous que je suis ?» Simon-Pierre répondit, « Tu es le Christ, le Fils du Dieu vivant. » Jésus, reprenant la parole, lui dit, « Tu es heureux, Simon-Pierre, fils de Jonas, car ce ne sont pas la chair et le sang qui t'ont révélé cela, mais c'est mon Père qui est dans les cieux. Et moi, je te dis que tu es Pierre, et que sur cette pierre, je bâtirai mon église, et que les portes du séjour des morts ne prévaudront point contre elles. Je te donnerai les clés du royaume des cieux. Ce que tu lieras sur la terre sera lié dans les cieux, et ce que tu délieras sur la terre sera délié dans les cieux. » Alors il recommanda aux disciples de ne dire à personne qu'il était le Christ. Moi saluer aux maisons de prière, moi saluer au Radio Emmanuel, moi saluer tout auditeur auditrice qui brèche ensemble avec Mathieu, qui a participé dans l'émission commandée Mathieu. Mathieu, bon Dieu, même dans la dimension de lié et délié. Nous devons important pour capable ensemble avec vous parce que c'est un principe clé dans le fonctionnement du royaume de Dieu. Parce que la Bible parle des clés. Et puis ensuite, la Bible parle dit, sont marrés sur la terre, la marrés dans le ciel. Sont démarrés sur la terre, la démarrés dans le ciel. Alors ça attire attention beaucoup, c'est parce que bon Dieu parle des clés. Et puis à présent, bon Dieu pas dit pour entrer, pour sortir. Ça a fait me sentir parce que si on a une bonne clé, et bien Marie, pour Marie, c'est code pour mon bon pour ta Marie. Ou bien chaîne pour mon bon pour ta Marie. Mais si le bon clé, c'est pour entrer et sortir. Ça prouve que la dynamique du royaume n'est pas même genre avec la dynamique de fonctionnement sur la terre. Parce que la porte là est déjà ouverte déjà. Jésus-Christ ouvert porte là. Parce que dans Isaïe 22, dans le verset 22, la Bible dit comme ça que je mettrai sur son épaule la clé de la maison de David. Quand il ouvrira, nul ne fermera. Et quand il fermera, nul n'ouvrira. Là, la palais du Messie. La palais du Messie. D'ailleurs, nous prenons le temps aujourd'hui parce que ça a un rapport avec la question de la délivrance. La Bible dit, mon peuple détruit parce qu'il lui manque de la connaissance. D'ailleurs, mais attirez attention, la Bible pas dit, mon peuple est détruit parce qu'il n'a pas de connaissance. Parce qu'il lui manque de connaissance. Ça veut dire, le peuple là, connaît ça la Bible dit, mais il manquait quelque chose. Et des fois, ça manque pour délivrance, soit le compte minime, mais l'essentiel, le primordial, pour qui ça? Parce que dans le monde surnaturel, il y a des principes qui régissent le fonctionnement du monde surnaturel. Par exemple, Jésus-Christ dit, tout ce que vous demandez en mon nom par la foi, sachez que vous le recevrez. C'est un principe dans le monde surnaturel. Premièrement, faut demander. C'est le premier principe qui est dans le monde naturel. Pour recevoir, il faut demander. Alors, l'homme qui a dit que ça, que on n'a pas besoin de demander, il n'est pas biblique. Il n'est pas biblique. Jésus-Christ dit, c'est pour frapper, c'est pour chercher, c'est pour demander. Donc, nous n'avons pas plus Jésus que Jésus. Ok, parce que Jésus lui-même, arrivé à un certain moment de la durée, il t'a demandé, papa.
Jésus a une relation qui dépasse toute relation qui existait sur la terre. Dans Matthieu 26, il a demandé papa. Parce qu'il a traversé des circonstances difficiles. Il était emporté par le péché de l'humanité que l'on a porté sous nous. Il a joué un papa, il a demandé papa. Alors, la dimension, dans quelle que soit la dimension qu'on arrive, de vos grands besoins, c'est pour demander bon Dieu. Ok? Donc, Jésus-Christ dit tout ce que vous demandez. Ça veut dire, dans le fonctionnement du surnaturel, demander, qui signifie la prière, c'est un principe biblique qu'il y a. Mais ça m'arrête là. Avec dit, si vous pouvez demander la prière, ou la prière, ou pas recevoir, faut qu'on prie ça, faut pas recevoir. Mais Jésus-Christ dit, en mon nom. Jésus-Christ dit, en mon nom. Pour qui ça fait Jésus-Christ dit, en mon nom? Parce que Jésus-Christ est le médiateur qui existait entre papa et nous-mêmes. Toute demande qui n'est pas passée par Jésus-Christ, pas arrivée, exécutée. Pour qui ça? Parce que Jésus-Christ déclarait nous justes. Jésus-Christ pas rend nous justes. Parce que nous gagnons la nature pécheresse dans nous. Nous gagnons la chair qui est encore dans nous. Tant aussi longtemps la chair dans nous, ça veut dire que la notion de la justice, la notion de la perfection, le pape qui est arrivé. Parce que les joueurs pleuvent à fond bêtise. Mais c'est maintenant Jésus-Christ déclarait nous justes. Ils font déclaration sur nous. Maintenant, on peut le dire comme ça que, pour Isaac fait l'apôtre Paul dit, la prière du juste a une grande efficacité. C'est là ma prière ensemble avec vous. La prière du juste a une grande efficacité. C'est là ma prière ensemble avec vous. Ça signifie que l'op la prière, l'op vit ni sous le nom de Jésus-Christ au juste. Immédiatement qu'on mettait un genou pour la prière, le sang de Christ couvrit. Parce que mon Dieu n'a pas dit l'acte pécheur. Et ça fait mon Dieu voyer Jésus-Christ venir sur la terre. Et avant que Christ vienne sur la terre, mon Dieu était caché péché de l'humanité par le biais de sacrifice. Tant bien ça me dit, il n'a pas dit expier le nom. Il était caché le péché de l'humanité. Et ça fait lorsque Adam et Ève commettent le péché, bon Dieu retire dans le jardin d'Éden. Ça veut dire bon Dieu retire Adam et Ève dans la présence de Dieu. Donc lorsqu'on mettait à genoux pour la prière, le sang de Christ qui couvrit, le fait qu'on vienne au nom de Jésus-Christ, bon Dieu garde comme juste. Et ça fait Jésus-Christ quand il dit, je suis le chemin, la vérité et la vie, nul ne vient au Père que par moi. Ça veut dire. Vous avez dit, si vous ne passez pas Jésus-Christ, bon Dieu va même garder même. Bon Dieu va même garder même. Et ça fait grand pile le monde qui dit Jésus-Christ trop exclusif. Parce qu'elle dit, nul ne vient au Père. Son réalité, son vérité. Gardez bagaille, laissez ça lié, ou pas qu'à passer, ou pas qu'à contourner. Gardez bagaille, lorsque c'est ça qui est lié, ou pas qu'à contourner, ou obligé à accepter en tant que tel. Ok? Donc c'est pas une question de Jésus-Christ. Nous disons gens exclusifs, mais c'est la vérité. Et la vérité. Ainsi, mes bien-aimés dans le Seigneur, donc, principe biblique l'a dit, lors la prière, mais il faut qu'on ait des gens pour la prière. Et même, il faut venir sous le nom de Jésus-Christ pour qu'on ait accès à Dieu. Donc, là où on met à genoux, la prière, on va réaliser que le sacrifice de Christ fait pour la croix. Qui bon accessibilité devant mon Dieu et peine petit. Deuxièmement, je dis que ça que en mon nom, par la foi. Ça veut dire, même lorsque la prière, si vous ne pas venir dans le nom de Jésus-Christ, la prière pas privée, le nom de Jésus-Christ lui permet accessibilité. La foi permet réponse. Ça veut dire, la prière, premièrement, la prière, son disposition personnelle. Deuxièmement, par le nom de Jésus-Christ, on gagne accessibilité. Troisièmement,
Parce que, et pas le fait qu'on ait accessibilité que automatiquement la prière exécutée. Et bien le fait qu'on ait accessibilité que automatiquement la prière exécutée. Cependant, il dit par la foi. Parce que la foi, c'est le seul moyen qu'on appelait à bon Dieu. Il dit sans la foi, il est impossible de lui être agréable. Donc ça, la foi qui s'allie, c'est une monnaie d'échange qui lie. Avec l'oral devant bon Dieu par la foi, ou déjà qu'on est qui sort gagnant après ce vol. Il est vrai que c'est Jésus-Christ qui est l'auteur de la foi. Mais cependant, bon Dieu, pas répondre pitié. Bon Dieu, pas répondre pour, parce qu'il y a pitié pour. Bon, je réponds parce que je viens devant mon Dieu avec la foi. La notion de la compassion sera mise en capable d'entrer dans l'équation aussi. Mais la foi, il faut que je vienne, il faut que je vienne. Parce que la foi, c'est lui-même qui peut permettre que vous ayez une relation avec ou je vienne exécution de ça, bon Dieu, mon Dieu. OK? Donc, ça veut dire, si toutefois, on l'a prié, ou passer des journées à la prière, ou pas la prière au nom de Jésus. Deuxièmement, ou pas venir devant mon Dieu avec la foi. Et bon, ou pas besoin d'exécution prière. Non. C'est là, bon Dieu dit, mon peuple est détruit parce qu'il lui manque de la connaissance. La connaissance première, c'est que le peuple a connu la prière. Il gagne la prière. Mais cependant, s'il manque de l'autre partie, il manque, donc il a détruit. Parce que dans l'évangile, il n'y a pas de mesure. C'est soit on sort ou pas ça. Pas de mesure. Ainsi, il est dans le Seigneur. Dans Isaïe 22, dans le verset 22, bon Dieu dit que moi, j'étais sous l'épaule du Messie, la clé de David. Pas oublier que David aussi, il était un royaume. Mais le royaume de David, c'était le royaume d'Israël. C'est un royaume restreint. Mais c'est quoi ça, bon Dieu? Bon Dieu a toujours commencé par le plus petit pour arriver au plus grand. Bon Dieu va jamais aller en régression. Bon Dieu toujours aller en progression. Donc, qui ça le fait? Il fait David, le plus grand roi d'Israël. Et qui ça le fait? Il fait le prolongement de la royauté de David par l'hiver de Jésus-Christ. David était roi d'un seul pays. Jésus-Christ prend le roi sur toute la terre. Donc, un fait est certain, c'est que Jésus-Christ n'est pas venu sur la terre pour être tout bouleversé, tout chambardé. Comme nous-mêmes qui pensons de notre côté. Et ça, bien aimé dans le Seigneur, son gros exemple Jésus-Christ. Son gros exemple Jésus-Christ. Il a rien de venir, il commence à zéro. Non, il va commencer à zéro. Les continuer ça David de commencer à faire. Deuxièmement aussi, il a doit venir aussi, il détruit la loi complètement. Non. Il accomplit ça Moïse de commencer à faire. Donc ça veut dire qui sommes capables de faire comme exemple non même personnellement. Des fois on attend que bon Dieu commence avec nous à zéro. Son seul côté bon Dieu commence avec nous à zéro. C'est par le salut. Même par le salut. Jésus-Christ dit que ça que. Et bien ça, Jésus-Christ dit que ça que. Tout le monde dit c'est mon qui vous joint. Moi, papa attiré. Je crois que c'est dans Jean 6, verset 44. Il dit c'est mon qui vous joint. Moi, papa attiré. Ah, il dit. Il avait dit. Ou impliqué aussi dans le salut. Pas que moun ki sauvé de manière inconsciente. Pas que moun ki sauvé de manière inconsciente. Même lorsque l'esprit touche cœur. Papa, qui ça fait, il y a tiré. Mais c'est vous-même qui pourrez répondre à la dimension de l'attirance. C'est vous-même qui pourrez répondre. Et pas toute bagaille qui attire dans la vie. Et puis, ou à le joindre. Il y a des bagailles qui attire dans la vie. Et puis, ou pas obligé d'embrasser. Ainsi, même dans votre salut aussi, il y a une décision personnelle qu'on fait.
Ainsi, Mathieu, même Jean-Élie, témoin des femmes, qui s'allait la caille. Même Jean-Élisée dit, témoin des femmes, qui s'allait la caille. Et puis, vous le dites qu'il a fait un miracle, lui, il l'a pour lui-même, Mathieu. Jésus-Christ a pris une disposition personnelle. Pour le gars, mettez à l'exécution, ça a commencé pour. Moi, mais ça, il y a mon gars, mais là, ils vont à côté, ou c'est eux-mêmes seulement pour eux, pour eux prendre paternité, toutes choses. Yo entre dans le ministère qui a commencé, qui a commencé déjà. Yo voulait détruire tout ça qui existe déjà. Mais, t'es une base. Même si vous n'êtes pas d'accord avec la base, là, mais en attendant, il faut travailler graduellement pour changer ou pas qu'à vouloir pour tout chambader. Ainsi, la venue de Jésus-Christ, selon Luc chapitre 1er, dans le verset 31, 32, 33, Ange Gabriel dit Marie, il sera grand et sera appelé fils du Très-Haut. Le Seigneur Dieu lui donnera le trône de David. Il règnera sur la maison de Jacob éternellement. Le Seigneur Dieu lui donnera le trône de David. Voici la clé. Ça veut dire porte royaume n'a ouvert déjà. Porte salut a ouvert déjà. Ça veut dire c'est nous entrer déjà. Mais cependant, nous voyons Jésus-Christ prêt à le changer de parole, de mots. Au lieu de dire Pierre Kosaké, moi, bon, clé royaume n'a. Ça ferme, on ferme, elle sort ouvert, ouvert. Il dit ce que tu liras sur la terre sera lié dans les cieux. Ce que tu liras sur la terre sera lié dans les cieux. Ça veut dire. Ça veut dire que vraiment nous allons définir ça que les clés du royaume. Deuxièmement, nous allons faire qu'on est pour qui raison, bon Dieu pas dit. Sort porte ouverte, ouvert, porte fermée, fermée. C'est parce que déjà dans Isaïe chapitre 22, dans le verset 22, il dit porte Jésus-Christ ouvert par les monde qui a fermé. Il dit, porte Jésus-Christ fermé par les gens qui ont ouvert. Avait dit, l'accessibilité au ciel par les gens qui ont fermé le pou. Parce que Jésus-Christ ouvre la porte là déjà. Vous mettez ça. L'accessibilité pour le salut, pour aller au ciel, par les gens qui ont fermé la porte ça, les ouvert, l'ouvert net. Mais c'est pas dans ça pour apprendre qu'on est que si porte là ouvert, mais pour qu'à marcher, pour qu'à continuer à marcher, fonctionner dans le royaume, il y a des obstacles que l'ennemi a mis sur le chemin. Donc c'est pas une question de porte ouverte, c'est une question de marcher. Parce qu'elle dit, large est le chemin qui mène à la perdition, resserré et étroit est le chemin qui mène à la vie éternelle. Ça veut dire que vous faites ça entrer dans le royaume. Non, porte n'a pas fermé pour vous. Mais cependant, le fonctionnement, marcher dans le chemin, car il y a des obstacles. Car il y a, et ça fait bon Dieu parler de marée et démarrer. Marée et démarrer. Ainsi, bien aimé le Seigneur, Jésus-Christ dit je te donnerai. Ça veut dire pendant qu'il a pas la pierre, clé n'a pas coulé mes pierres. Pendant qu'il n'a pas la pierre, clé parce qu'il dit, je te donnerai les clés du royaume. Il avait dit que Pierre, bon, Jésus-Christ et Pierre connaît que je dis à recevoir une révélation. Recevoir une révélation. Révélation, ça qu'on recevoir, il mérite une action de la part du Père, mon pas qu'on a recevoir. Il est vrai qu'il y a une révélation qui rend nous heureux, mais cependant, bénéfice révélation, pas qu'on arrive sur vous, pas qu'on prêt pour ça. Et ça pour nous apprendre qu'on est dans la vie. On va regarder, bon Dieu ciblé, bon Dieu connaît. Bon Dieu connaît qui est sur vous. Bon Dieu voit action qu'on fait, bon Dieu voit qui ont fonctionné. Mais cependant, c'est pourtant. Parce que vous n'êtes pas prêt pour recevoir. Ou du moins, l'air n'a pas arrivé. L'air n'a pas arrivé. Donc, ça fait que des fois, nous précipiter pour nous recevoir un bagage là, mais bon Dieu, mais là, il n'y a pas courir. Il avait dit, bon Dieu, cible, bon Dieu connaît. Bon Dieu connaît ça, dit, bon Dieu connaît ça à faire. Mais cependant,
Il y a un bénéfice que mon Dieu quitte pour l'air pas corriver. Jacques Fel dit, Pierre, nous revenons sacrifier, mais il dit, je te donne plus tard ma baou. Alors maintenant, je parle à tout le monde qui a coutume, qui a servi mon Dieu. Mon Dieu prend note de service. Mon Dieu prend note de consécration. Mon Dieu prend note qui ont son serviteur, son servante qui vraiment servit mon Dieu comme il faut. Mais pas précipiter les choses. Pas précipiter les choses. Mon Dieu connaît bien que l'humanité a besoin de salut. Mon Dieu connaît bien que l'humanité a besoin de salut. Kadé Samabdou. Depuis le même jour que Adam et Ève commettent le péché. Dans Genèse chapitre 3, verset 15, bon Dieu fait provision pour le salut. Mais ça prend des milliers d'années. Des milliers d'années. Alors, au même matin, qui a précipité, qui dit, ah, il est, ou qu'on, ou qu'on monte bon Dieu dans le tout. Est-ce qu'on a une horloge, bon Dieu, devant? Est-ce qu'on a un calendrier, bon Dieu, devant? Il dit, bon Dieu, agit. Mon seul bagage que je connais, ce que Dieu dit de sa bouche, ça me l'accomplira. Ça veut dire, s'il te prononce un bagage dans la vie, quel que soit ça qui va arriver, bon Dieu permettre qu'il arrive à l'exécution. Il va jamais trop tard pour bon Dieu. D'ailleurs, bon Dieu n'a pas fonctionné avec le jour, mois, année. Bon Dieu fonctionnait selon la vie éternelle. Ainsi, ma bien-aimée, le Seigneur, déclaration Christ fait, il dit, je te donnerai les clés du royaume. Bien-aimés le Seigneur, la Bible parle des clés. Les clés. Mais là, je regarde à travers la Bible. Bon Dieu dit, c'est Pierre qui l'a baillé clé. Pierre. Même lorsque, après ça, nous-mêmes, nous avons utilisé cette même clé pour nous capables de fonctionner dans le royaume. Mais il dit, c'est Pierre. On nous regarde qui c'est Pierre qui l'a mêlé. Qui a prouvé qu'il a une clé l'a mêlé. On nous regarde pour nous. On nous garde pour nous. Ok? Dans Actes des Apôtres, chapitre 1er, Jésus dit que ça que la palac, monsieur. Il dit, vous recevrez une puissance. Le Saint-Esprit survenant sur vous. Et vous serez mes témoins à Jérusalem, en Judée, jusqu'aux extrémités de la terre. À Jérusalem, à Samarie, et Judée, et bien il dit, jusqu'aux extrémités de la terre. Là, nous avons trois catégories, ou bien il y a trois manifestations, ou bien il y a trois bagailles que bon Dieu dit. Bon Dieu dit, à Jérusalem, c'est pour les Juifs, à Samarie, pour les Samaritains, jusqu'aux extrémités de la terre, c'est pour les païens. Ça veut dire qu'il y a trois entités bien spécifiques. Que bon Dieu dit à Apotio, onction sale pour fonctionner dans trois entités sales. Bon Dieu cible. Mais ça me réalise aussi, c'est que après la résurrection de Christ, bon Dieu rencontre Pierre personnellement. Il rencontre Pierre personnellement. Et puis il dit, Pierre, même tu, une première fois, il n'y a pas qu'à répondre. Il dit, Pierre, même tu, une deuxième fois. Et puis il dit, non, chaque fois, il dit, paie mes agneaux, paie mes brebis, etc. Il dit, Pierre, même tu, une troisième fois. Il y a des bagailles pour elle ensemble. Premièrement, c'est que Pierre t'a trompé Jésus-Christ trois fois. Donc pendant ces trois fois que Pierre t'a trompé Jésus-Christ, Jésus-Christ prend soin pour le capable de rappeler Pierre. Et ces trois fois. Deuxièmement, Jésus-Christ dit, à chaque fois, il dit, paix mes agneaux, paix mes brebis. Et, Jean-Michel Doulalan, il y a trois entités que onction a ciblées. Les Juifs, les Samaritains et les païens. Ça veut dire, Pierre, les recevoir onction pour le faire entrer dans le royaume, ces trois entités.
Mais comment Pierre pourrait le faire entrer dans le royaume, cette transentité? Jean pourrait le faire ouvrir la porte là pour eux, c'est par le Saint-Esprit. On nous garde pour nous. Mais c'est bon Dieu, c'est bon Dieu, cap du bagaille, puis après ça, cap passe à rebond. Ça, bon Dieu dit, hein, la prière à l'exécution. Ça veut dire, élément terrestre, ou bien élément charnel, là, qui a la chair dans lui-même, là, c'est Pierre. Et moi, je dis quoi que Cléa, c'est Saint-Esprit. Cléa, c'est Saint-Esprit. Mais pour ça que la Bible dit les clés, c'est parce que dans le Saint-Esprit, il y a plusieurs facettes de fonctionnement à l'intérieur de l'Église. Et si je m'apprends de Jean 14 à Jean 17, on apprend que Jésus-Christ manifestait sept facettes de fonctionnement du Saint-Esprit à l'intérieur de l'Église. D'accord, Liopou? Sept facettes de fonctionnement de ça, Saint-Esprit va le faire à l'intérieur de l'Église. Nous voyons que Jean-Pierre prend l'ouvert porte là-bas. Yo. Nous voyons que Jean-Pierre prend l'ouvert porte là-bas. Yo. Premièrement, Pierre prend l'ouvert porte pour les Juifs. Dans Actes des Apôtres, chapitre 1, chapitre 2, nous voyons que Pierre prend le prêcher. De par sa prédication, dans le verset 37, il dit, « Ils eurent le cœur vivement touché et dit, « Homme, frère, que ferons-nous ?» Et Jean-Pierre après le dit. Pierre dit, « Répentez-vous et que chacun de vous soit baptisé pour le pardon de vos péchés et vous recevrez le don du Saint-Esprit. » Wow! Ça veut dire que le Saint-Esprit, c'est lui-même qui prend au centre du salut de ces Juifs. Et ça fait ouais que l'Église, jusqu'à présent, n'a pas qu'à fonctionner comme il faut. Pour que c'est ça qui peut permettre que nous lier, délier, nous fonctionner comme si pas de rien qu'à camper devant. Et pourtant, Jésus-Christ dit, je bâtirai mon Église, les portes du séjour des morts ne prévaudront pas contre elle. Si Jésus-Christ qui met l'Église là, il prévoit l'Église à bâtir. Il prévoit l'Église à avoir une adversité féroce. Qui est-ce nous aujourd'hui? On est capable capables de dire que ça que de pour convertir tout le bagaille. Jésus-Christ, l'Église là, les portes du séjour des morts. Vous n'allez pas comprendre ça que les portes du séjour des morts. Lorsqu'on parle de portes du séjour des morts, ça signifie. Lorsqu'on parle de portes, vous faites référence à autorité. Dans l'Ancien Testament, les gens qui chita à la porte, c'est les autorités qui ont géré la ville. Par exemple, ils ont dit l'eau, lorsque l'eau était fin traversée dans Sodome et Gomorrhe, il était une autorité dans Sodome et Gomorrhe parce qu'elle était chita à la porte. Elle chita à la porte. Donc, là, on parle de porte du séjour de mort, ça veut dire que les autorités qui géraient l'enfer, ils vont le camper contre l'Église là. Les prêts campés contre l'Église là. Et puis c'est autorité qui a géré l'enfer. L'a campé pour la bataille contre l'Église là. Mais qui est-ce que l'Église là? Mieux. D'abord, une question. Ouais. Parce que des fois, nous mal comprenons, nous mal définissons ce que c'est l'Église. Qui est-ce que l'Église là? C'est belle toiture, belle bagaille. Non, frère. Ça, c'est des éléments de fonctionnement pour l'Église. Ça veut dire, si bon Dieu bâille l'Église en bel bâtiment, c'est très bien. Bon, je mérite un applaudissement. Mais ça qui est beaucoup plus important, c'est l'individu qui entrait en un bâtiment, c'est lui que l'Église. Le bâtiment, c'est côté l'Église a réuni. Mais il va avec l'Église. Donc là, la Bible dit la porte du

Je vous cap bataille contre porte l'enfer. C'est la clé du royaume. Parce que l'enfer va venir pour le mari. Autorité l'enfer va venir pour le mari, pour l'enchaîner, pour le cœur captif. Mais avec la puissance de l'Esprit Saint. Avec la puissance de l'Esprit Saint. Maintenant, par contre, qui ça l'enfer a fait dans la vie? Par contre, qui, dans quelle façon que l'enfer, les autorités de l'enfer campent contre nous-mêmes? Mais bon, je dis qu'on clé qui est à disposition. Donc, qui ça a bien fait? Dans Actes des Apôtres, chapitre 2, 36, 37, 38, il a dit, vous recevrez le don du Saint-Esprit. Il dit, répétez-vous, et que chacun de vous sera baptisé, et vous recevrez le don du Saint-Esprit. Mais ça pour surtout signaler, il dit, ils eurent le cœur vivement touché. Ça veut dire que la notion du salut vient du cœur. Maxime dans le Seigneur. Fais Maxime dans le Seigneur. La Bible fait comprendre que il y a 3000 âmes qui viennent à la conversion. À cause de la prédication de Pierre. À cause de la déclaration de Pierre. Pierre ouvre porte là-bas et les Juifs. 3000 âmes viennent à la conversion. Ça signifie que les Juifs ont été contre le royaume de David. Il est vrai que Jésus-Christ a continué avec le royaume de David, mais il n'est pas automatiquement entré dans le royaume des cieux. Il n'est pas automatiquement. Il faut comprendre ça. Il est vrai que c'est le royaume de David que Jésus-Christ vient, il continue et amplifie, mais malgré ça, les Juifs pas automatiquement entrés dans le royaume des cieux que Jésus-Christ portait. Il faut que prendre une décision personnelle. Parce que dans le royaume d'Israël, l'idée automatique depuis tes descendants Abraham. Depuis tes descendants Abraham, il est automatique pour faire partie de ce royaume. Et ça fait Jean-Baptiste. Dans Jean-Baptiste, dans Matthieu chapitre 3, je crois dans le verset 9, il dit, ne prétendez pas de dire en vous-même, nous avons Abraham pour père. Ne prétendez pas de dire en vous-même, nous avons Abraham pour père. Car de ce pierre-ci, Dieu peut susciter des enfants à Abraham. Maintenant, voilà ce que ça fait. Des enfants, parce qu'Abraham, c'est le père de la foi. Abraham, et la foi, c'est lui-même qui va l'élément principal dans le fonctionnement du royaume. Donc, le personnage d'Abraham, pas qu'à effacer complètement. Même si c'est un personnage qui existait depuis l'Ancien Testament, mais encore dans la période de la grâce. Donc, en quelque sorte, il a dit que ça, Jean-Baptiste dit que ça, que, il a nous pensé que parce qu'il y a Abraham pour papa, nous automatiquement fait partie du royaume. Mais si le monde qui peut le faire, monde fait partie du royaume, c'est bon Dieu. Dieu peut susciter, Dieu peut provoquer des enfants à Abraham. Donc ça veut dire, maintenant, présence sous le royaume, bon Dieu, présence sous l'intérieur de l'église, et bien, il y a un hasard, bon Dieu, provoquer. Donc, bon Dieu, Pierre ouvre porte par les Juifs, pour qu'il soit entré, pour qu'il soit parlé de cet esprit. Parle de cet esprit. Ainsi, maintenant, bon Dieu, vous venez de quoi ça que l'élément principal de fonctionnement dans le royaume, pour qu'à marrer et démarrer, c'est le Saint-Esprit. Pour qu'à marrer et démarrer, c'est le Saint-Esprit. Et vous prenez ouais, l'apôtre Paul, pour aller en dépendance totale au Saint-Esprit. L'apôtre Paul. L'apôtre Paul prend le côté, il dit le Saint-Esprit empêche mal. Ça veut dire. Apôtre Paul pral dit le Saint-Esprit intercède pour nous. Apôtre Paul pral dit l'Esprit rend témoignage à mon esprit que je suis enfant de Dieu. Apôtre Paul fait la démonstration de l'indépendance totale capitale du Saint-Esprit dans le fonctionnement, dans son fonctionnement au quotidien. Apôtre Paul pral dit là où est l'Esprit du Seigneur, là est la liberté.

Il veut le Seigneur Mathieu, même qui boit chassement avec moi, qui obstacle, qui campe devant. Deuxièmement, deuxième catégorie de personnes qui Pierre parle ouvert porte pour eux, qui va entrer dans le royaume, c'est les Samaritains. Le Maxime, dans les circonstances qui, on va voir que c'est Pierre qui est indispensable. Parce que ce n'est pas Pierre qui va le prêcher à Samarie. Ce n'est pas Pierre qui va le prêcher à Samarie. Il dit dans Actes des Apôtres, chapitre 6, le bon Dieu voit que l'église là, marée, les colons seul côté. Parce que bon Dieu, contre qui j'ai pour le faire? À Baraye, machin. C'est eux-mêmes qui pensent que bon Dieu est fait du surplace, non. Ma foi qu'on est matin en sap, machin, non. Même si vous n'avez pas qu'à voir qui j'en sap, machin, mais mon Dieu travaille. Parce que ça, mon Dieu dit, il faut le arriver à l'exécution. Et maintenant, Actes des Apôtres, chapitre 6, il y a un grand problème qui existait à l'intérieur de l'église. Il y a un problème de service aux tables. C'est mon problème spirituel, non? D'ailleurs, que vous reconnaissez ça, c'est pas un problème spirituel, mais qui vient de une portée spirituelle. Parce que faut qu'à voir l'église comme étant une organisation aussi. Et ça fait tout le monde qui dit l'église pas besoin de structure. Problème structurel qui a affecté, problème qui a affecté la spiritualité. Ça me dit problème spirituel, problème structurel qui a affecté la spiritualité. Parce que mon Dieu, l'idée qu'un système d'organisation banale est sur la terre, Jésus t'a organisé. Si la Bible fait comprendre que Judas, c'est lui-même qui était responsable trésor, c'est que parmi les 12 disciples, Jésus-Christ fait délégation de tâches. Parmi les 12 disciples, avait dit que Judas, c'est lui-même qui était responsable trésor. La Bible pas dit qui est-ce qui était président comité, vice-président comité, secrétaire, mais quand même, si tu as un trésorier, tu as un autre monde encore qui a une responsabilité. Donc ça veut dire, en dans ces groupes 12, mon Jésus-Christ a été structuré. Alors que l'église a plus que 12 mois. Ainsi, mes bien-aimés, Seigneur, il y a des problèmes que l'église a pris à côté. C'est des problèmes de structure qui affectent la spiritualité. Parce que mon Dieu va là, on a un monde chaud ensemble avec nous. Ainsi, bien-aimés, Seigneur, après te demander pour choisir 12 hommes. Mais 12 hommes qui peuvent servir au table. Mais ces deux hommes, apôtre Paul, apôtre Thomas, qui est plein de foi et d'Esprit Saint. Ah, ça signifie que même lorsque vous travaillez dans l'organisation de l'Église, il était une organisation spirituelle. Ça veut dire même lorsque vous êtes en charpente qui travaille pour l'Église, là, c'est pour travailler avec la prière. Même lorsque vous êtes comptable, qui a comptabilisé. Pour comptabiliser les dépenses de l'église, il faut faire dans la prière. Il faut faire par la foi. Et puis aussi, il faut plein d'esprit. Mais ce n'est pas la compétence qui dirige l'église. C'est la spiritualité. C'est la compétence qu'on gagne qui est additionnée avec la spiritualité qui vous mettre qu'elle marche. Parce que tout ce qu'a fait dans l'église, il y a un aspect spirituel. Tout ce qu'a fait dans l'église, ça fait apôtre. Il prend le soin pour ça que c'est pour monsieur ça. Il est rempli d'Esprit Saint et de foi. Et de foi. Parce que, au cap travail dans le comité finance de l'église, là, la foi qu'on fait, la foi qu'on gagne, fait l'église en ramasser plus l'argent. Parce qu'à chaque fois qu'on recevait l'argent, la prière sur lui. Au moment de bon Dieu, intervention. Jacques fait, bon Dieu, écoutez ça, on dit. Ainsi, mes bien-aimés, le Seigneur, parmi ces sept hommes que vous choisissez, il y a deux hommes qui battent Jacques pour de vrai. Deux hommes, ça a été, c'est des évangélistes. Ils étaient en transition. Ah, il y a un peu de monde qui bat d'accord ce matin. Il y a un peu de monde avant, pour eux-mêmes, il faut que bon Dieu t'a mis sur le champ. Frère, il y a des procédés que bon Dieu passe ensemble avec vous. Il va sembler à appel.
mais son manque d'obéissance. Parce que bon Dieu n'est pas béni moun qui appelé, bon Dieu béni moun qui obéissant. Vous savez nous? Bon Dieu pas établi moun qui gagne un don, qui gagne un talent, qui bon Dieu établi moun qui obéissant. Et ça fait Samuel te dit à Saül, l'obéissance vaut mieux que le sacrifice. Maintenant, même cap écoutez moi. Bon Dieu besoin d'obéissance. Ainsi bien le Seigneur, parmi ces deux hommes qui ont été mettés comme Jack, mais qui ont gagné la notion de, d'évangéliste, Philippe allait évangéliser la Samarie. Mais là, Philippe finalement évangéliser la Samarie. Il y a un rapport à Apotio. Et la Samarie, il y a des gens qui convertissent. Vous voyez qui ça fait? Il y a Pierre. Il voyait Pierre. Et la Bible fait comprendre que lorsque Pierre est venu à Actes des Apôtres, chapitre 8, il dit, Pierre, priez pour eux. Ils recevront le Saint-Esprit. Donc, porte-là ouvert pour la Samarie. Et bien, il y a un mon signalé. Et bien, Pierre prêchait pour eux convertir. Et malgré ce que Pierre prêchait pour eux convertir, il faut que Pierre ait ouvert porte-là pour eux. Matin, ou quand on a un don, un talent, une capacité, mon besoin de monde qui peut avoir accès. Mon besoin de monde qui peut avoir accès. Frère, nous sommes dans le Seigneur. Dans 2 Rois, chapitre 2, gloire à Jésus, il y a un homme qui est Élisée. Pour le rentrer dans le domaine de la prophétie, il faut que l'Élie te bal accès. Donc, il était mal accès. Donc, la notion d'accessibilité dans le fonctionnement du royaume, il y a un peu l'importance. Parce que même dans le cadre de Jack, il va demander pour négocier seulement le Saint-Esprit avec la foi, non. Apôtre, tu t'es imposé aux mains. Il va le laisser passer. Apôtre Paul, tu as besoin, malgré l'acte des apôtres, chapitre 9, moi, je vais préciser à Apôtre Paul, ou pas parmi les païens. Mais Apôtre Paul, tu as besoin que Apôtre te laisse passer. Gloire à Jésus. Il faut lui ouvrir la porte là-bas. Ainsi, la Bible fait comprendre que Pierre, il est arrivé à Samarie, il brille avec monsieur. Monsieur, dame qui convertit, il recevait le Saint-Esprit. C'est la deuxième porte qu'il ouvre pour lui. Deuxième clé qu'il va. Deuxième clé. Maintenant, vous avez besoin que bon Dieu, le Saint-Esprit, il est vrai que vous convertissez. Vous avez besoin d'une expérience avec le Saint-Esprit. Parce que les cordes qui marrent, vous avez besoin de marrer. Gloire à Jésus, il y a une chaîne qui enchaîne, vous avez besoin de casser. Isaac fait matin. Nous allons faire une dimension de prière. Les mises cordes qui marrent, c'est pour mon Dieu démarrer. Depuis ce code, depuis ce sac campé devant, c'est pour qui bon Dieu pral faut lier. Depuis ce sac campé devant, qui empêche à fonctionner, bon Dieu pral faut lier. Ainsi, frère Maxime dans le Seigneur. Mais bien aimé dans le Seigneur. Nous allons voir ça qui va arriver aussi. Bien animé par un complexe. Parce que pour eux-mêmes, juifs, pas un rapport avec païens. Et je ne suis pas loin que bon Dieu pourrait démystifier ce genre de complexe. Il va le voir chercher Pierre. Voilà Caï, Corneille. Ils sont centurion romain. Mais pas n'importe qui. Un homme de prière et un homme de cœur. Parce que bon Dieu n'a pas choisi n'importe qui comme exemple. Bon Dieu n'a pas choisi n'importe qui comme exemple. Surtout, ouais, que vous prenez un tel comme exemple. La ville pas droite. Il va fonctionner bien. Et bien, exemple ça, bon Dieu. Bon. Exemple que bon Dieu a bon, sont exemples qui vraiment mettent en application ça, bon Dieu, mandé pour le faire. Ainsi, bon Dieu va prendre n'importe qui parle. Il prend un homme en position d'autorité.
mais en même temps qu'il est en position d'autorité, mais c'est un homme qui a mené une vie qui doit être dans la présence de Dieu. Il a le cœur à la main. Il est un homme de prière. Les pieds arrivés, le palais. Et puis, au fait, il connaît que. Parce que si on dit que. Si on dit, monsieur, son craignant Dieu. Craignant Dieu, ça signifie. C'est un monde qui croit en mon Dieu déjà. Dans l'Ancien Testament, là, on parlait de craignant Dieu. Mais dans le Nouveau Testament, ça signifie son monde qui croit en mon Dieu déjà. Et puis, dans l'Acte des Apôtres, chapitre 10, dans le verset 44, lorsque monsieur priait, le Saint-Esprit descend. Et toute la maison de Corneille était remplie de cet esprit. Troisième entité que Pierre ouvre porte la vallée. Les Juifs, les Samaritains et les païens. Pierre est venu clair à la main. Dans Actes des Apôtres, chapitre 2, lorsque le Saint-Esprit descend le jour de la Pentecôte, Pierre est clair à la main. Gloire à Jésus, matin. Est-ce que quoi, bon Dieu, bon clé qu'il faut pour qu'il ouvre la porte? Est-ce que quoi, le Saint-Esprit tombe sous en matin? Le Saint-Esprit qui n'a pas de numéro là. Il va là en haut pour faire border, pour faire chemin. Il est là en haut. Pour qu'il renverse la forteresse. Débarrasser tout ça qui campe devant. Parce que dans le chemin sale, dans le chemin fonctionnement, il y a besoin d'un peu de difficultés. Maintenant, levez mais en quel que soit côtoyé. Levez mais en quel que soit côtoyé. Baille bon Dieu gloire ensemble avec moi. Et dis bon Dieu merci. Pour intervention exceptionnelle qu'il n'a pas accomplie qu'on y a. Gloire à Jésus. Ainsi, mes bien-aimés, le Seigneur. Mais bon Dieu de dit Pierre, Clément Bola, qui ça l'a fait? Le Saint-Esprit pour le recevoir, qui ça l'a fait? Il dit, ce que tu liras sur la terre sera lié dans les cieux. Ce que tu liras sur la terre, ça veut dire que fonction principale de cet esprit, c'est la délivrance. Lorsque cet esprit non. Fonction principale de cet esprit, c'est la délivrance. Gloire à Jésus. Jésus qui s'est dit ça. Dans Luc 4, 18, l'Esprit du Seigneur est sur moi. Le Seigneur éternellement oint. Il dit, il m'a envoyé pour guérir ceux qui ont le cœur brisé. Pour envoyer libre les captifs. Mathieu, Mathieu. Est-ce que vous croyez qu'on a une capacité dans la main? Quel que soit ça qui a permis de Mathieu, du revers de la main qu'on a renvoyé. Donc, comme, bien-aimé dans le Seigneur, l'Église comme un petit bébé. L'Église comme un petit bébé ou bien un monde qui a un petit bébé un an, deux ans. Il y a un gros galil là même. Mais il va pas utiliser. Il y a un gros machelon là même comme il y a en Haïti. Mais il va pas utiliser. Et pourtant, il a fait ça, il voulait ensemble avec lui. Il a fait ça, il voulait ensemble avec lui. Il va pas utiliser. Et l'Église. L'Évangile pas manqué puissance. L'Évangile pas manqué puissance, c'est nous par contre qui avons manipulé la puissance de Dieu. Ainsi, bien aimé Seigneur, le Saint-Esprit n'a engagé Emmanuel Matin. La clé que mon Dieu demande Matin, nous allons lier, nous allons délier. Nous allons effacer, nous allons retirer. Il n'a pas bon Dieu le plein potentialité pour faire ça le Matin. Parce que nous connaissons que bon Dieu est entré dans la honte là. Mais avant que nous entrions dans la prière, nous allons entrer dans la dimension de l'intercession. Parce que nous devons porter à attention que Saint-Esprit n'est pas venu sur la terre pour fonctionner dans le ciel. La fonction principale du Saint-Esprit, c'est de fonctionner sur la terre. Parce que la Bible dit ce que tu liras sur la terre sera lié dans les cieux. Ça veut dire que action faut qu'il fait sur la terre. Nous mal comprenons barré. Des fois nous demandons c'est non. C'est pas ciel là pour démarrer.
c'est nous pour démarrer, pour ciel la démarrer. Les amis, parce que ce que tu liras sur la terre sera lié dans les cieux. Ça veut dire que action, il doit faire sur la terre d'abord. Parce que ça, ciel là pas le mari là. Ciel là son territoire qui bénit. Ciel là son territoire. Non. C'est nous-mêmes qui pouvons faire action. Et puis ciel là approuvé. Ça signifie que bon Dieu fonctionne avec nous, pas approbation. Pas approbation. C'est eux pour qu'on qui sauve. C'est eux qui s'en capable de m'aider. C'est eux qui s'en capable de persécuter. Vous êtes malade, frère, vous faites 10 ans de maladie, bon Dieu, pas guérir. Je ne vous demande pas bon Dieu pour le guérir. Vous êtes malade, vous faites 10 ans de maladie. Vous êtes vivre en pauvreté. Vous faites 10 ans de pauvreté, bon Dieu, vous êtes en pauvreté. Vous êtes bien là-dedans. Vous êtes en plein. Vous êtes en plein. Vous êtes en plein. Vous êtes en plein. La banque. Eh bien, bon Dieu, qui est en état de parce que bon Dieu toujours agit. Sur la pulsion de l'homme. Ça, l'homme n'en voulait. Ça, m'en voulait. Gloire à Jésus-Christ. Ainsi, bon Dieu dit, c'est ça lié sur la terre. Elle avait dit, marée n'a pas fait dans le ciel, et sur la terre pour le faire. Parce que c'est sur la terre combat spirituel la peine. C'est sur la terre que combat spirituel la peine. Nous sommes lorsque Jacob. Lorsque Jacob est allé à Luz, il a transformé Luz en Bethel. Et bien ça, il dit des anges montent et descendent. Des anges montent et descendent. Les anges étaient en bas, ils ont monté. Alléluia. Ça veut dire que les anges ont attendu Job, Jacob. Maintenant, je connais si quelqu'un qui a écouté moi, qui brèche ensemble avec moi. Captain, que c'est bon Dieu pour agir pour lui. Non, bon Dieu a ton action. Bon Dieu a ton décision. Bon Dieu a ton décision, action, sans vouloir, sans décider. Si vous pas décidant, bon Dieu va décider. Si vous pas dire, bon Dieu va dire. Avant de la prière ensemble avec vous. Ma prendre dernier exemple ensemble avec vous. Pour me voir qu'on est matin. Délivrer sur la main. Si elle a obtenu une action la main, si elle a obtenu une décision personnelle, regardez ma petite bagaille. Dans Genèse chapitre 15, bon Dieu dit à Abraham, sache que des descendants seront esclaves dans un pays étranger. Ils seront assujettis pendant 400 années. Jusqu'à ce que l'iniquité des Amoréens arrive à leur comble. Vous avez dit, mon Dieu dit à Abraham que ça qui c'est moins cap mener le peuple dans la captivité. Et moi-même, je dis, si on ne pas bail, on ne va pas prendre. Si on ne va pas bail, il dit, c'est moi-même cap mener le peuple dans la captivité. Et mon Dieu dit à Abraham ça. Ok? Maintenant, dans Exode chapitre 3, qui ça bon Dieu dit à Abraham? Il dit, j'ai entendu les cris que lui font pousser ses oppresseurs. Ça veut dire, pendant oppresseurs ont abattu peuple, crié devant mon Dieu, relé mon Dieu. Mon Dieu dit, j'ai descendu. Si peuple a été muet, si le peuple a accepté toute souffrance, il ne va pas jamais dire rien. A rien, il t'a changé, non. Ça veut dire même des circonstances que bon Dieu crée dans la vie. Même des circonstances que bon Dieu crée dans la vie, ça m'a demandé une intervention personnelle. Bon Dieu rend Anne stérile. Ah. Matin. Il y a un peu de monde où elle a été accueillie, il y a assez de choses. De toute façon, Mathieu, bon Dieu, il faut entrer dans l'émission. Parce que nous allons démarrer. Nous allons lier, nous allons délier. Nous allons préparer comme Mathieu. Nous allons lier, nous allons délier. La Bible dit, bon Dieu, rend Anne stérile. Les gens connaissent Anne dans la stérilité.
Pendant qu'il était couché sous cabane, deux pieds levés en l'air, il a regardé la télévision et puis il a attendu que le bon Dieu ne parle pas qu'il est stérile encore. Et c'est ça la Bible dit. Marie, le qui est Elkana, dit Anne, on met une vague sur ça. Anne, on met une vague sur ça parce que moi, je vaux plus que 10 petites pour. À cette déclaration, Elkana. Anne dit non, pas qu'à mourir stérile. Moi, je pas qu'à mourir stérile. Je tiens à quelqu'un qui vous dit ça. Frère Maxime, il y a trop de nonchalance dans la spiritualité. Il y a trop de monde qui attend bon Dieu. Et pourtant, bon Dieu m'a dit au matin, c'est pour faire action. Il y a trop de monde qui attend bon Dieu de la passivité. Je me dis comme ça. Parce que tant de bon Dieu, ce n'est pas le problème, non. Mais lorsqu'on est dans la passivité, il y a trop de monde qui attend bon Dieu de manière passive. Qui vivent dans la nonchalance. Qui attend bon Dieu avec les bras croisés. Anne dit non. Même si c'est bon Dieu qui rend moi stérile, je vais démarrer la stérilité ça dans le tabernacle. Et c'est pour cela démarrer aussi. Je vais démarrer la stérilité ça dans le tabernacle. Et c'est pour cela. Gloire à Jésus, matin. Dans la prière que nous allons faire matin. Vous avez déjà un clair à la main. Qui s'éclaire, c'est l'esprit. Si vous avez un clair à la main, matin, vous avez lié de lié. Gloire à Jésus, Mathieu. Mais c'est quelques serviteurs de l'éternel, quelques servantes de l'éternel. Et comme un gars pour être quoi que. Comme un gars pour être quoi que Jésus-Christ dit tout ce que. Tout ça est lié sur la terre. Là, tout ça est délié. Si Christ a parlé de délié. Alors, ce qu'on a clair la main. Ça signifie que même si. Même si vous avez clé la main, vous avez des choses que vous n'êtes pas capable de faire. Je ne vais pas entrer là ensemble avec vous. Parce que pour me dire entrer ensemble avec vous, dans Matthieu chapitre 13, à partir du verset 24, chrétien, quand vous avez une période d'inattention, l'ennemi a cassé, mais un mauvais livret, un mauvais grain. Et bon Dieu bénit nous matin. Et bon Dieu garde vous. Vous allez la prier ensemble. Parce que tout ça que tu es marre au matin, c'est pour qu'on connaît que. Puis elle a fini. Soyez samedi matin. Clé qu'on gagne là, mais on ne sait pas clé pour ouvrir porte. Porte là ouvert déjà. Rentrez déjà. C'est clé matin. Pour qu'on retire obstacle sur le chemin. Parce que la Bible définit le fonctionnement dans le royaume comme un chemin. Il est resserré et étroit. Et le chemin qui mène à la vie éternelle. Matin, depuis c'est ça que tu es marré sur le chemin. Depuis c'est piège qui te mette. Depuis c'est blocage. Nos jeunes clés, nos jeunes façons pour nous débarrasser de nous. Nous avons à disposition de tout ce que nous avons besoin pour nous débarrasser de nous. Et ça fait qu'on y a demandé. Maintenant que nous avons même matin, gloire à Jésus. Nous pouvons le marrer d'abord. On a l'insens. Des fois, nous allons dans son span. On a l'insens, mon Dieu. Il dit bien tout ce que vous lirez sur la terre sera lié dans les cieux. Ça veut dire que pour une délivrance, c'est marrer pour marrer d'abord. Et puis ensuite, pour démarrer. Vous marrez maladie. Vous marrez persécution. Vous marrez attaque démoniaque. Parce que, frère, vous n'avez pas qu'à vivre. Parce que frère, on pas qu'à une délivrance tant aussi longtemps l'ennemi a le pouvoir pour le faire salver. C'est là où fin marrer l'ennemi. C'est là où fin mettre. La Bible dit que ça que par un monde qui a entré la caillou homme fort pour le piller s'il pas marrer d'abord. Gloire à Jésus. On pas qu'à demander guérison. On pas qu'à demander délivrance pendant que cancer a fait salver. Pendant que mauvais esprit avait salvé, non. C'est pour marrer cancer, pour marrer capacité maléfique, et qu'on a relâché la bénédiction de Dieu. C'est eux-mêmes qui t'ont empêché que bon Dieu fasse l'affaire. Ainsi, matin,
Nous allons aller dans le sens que bon Dieu dit. Nous allons marier d'abord. Et puis ensuite, nous allons délaguer. Allez, dans la même façon que nous allons ensemble. Nous allons marier d'abord. Ensuite, nous allons délaguer. Gloire à Jésus. Gloire à Jésus. Gloire à Jésus. Gloire à Jésus. Ma bonne opportunité matin pour prendre tout ça sous chez moi qui marie. Tout ça campé devant comme obstacle. Tout ça qui lousse, qui lague. Qui empêche qui devant, qui a fait ça ouvrir. Tout mauvais esprit qui a péché dormi. Toute maladie qui a corps physique ou qui a péché fonctionner. Ma bonne eu temps pour faire bilan de tout ça. Pendant que nous allons entrer la caille, bon Dieu, qu'on y a. Puisque nous sommes clés à la main, nous allons marier. Le Saint-Esprit descend sur vous déjà. Vous êtes clés à la main en matin. Que les prières te la main, longue pour clés à la main. Elle avait dit que matin, on va marier. On va marier aussi. Père, matin, nous approchons de côté avec la ferme conviction. Que vous déposez quelque chose de spécial dans nous. Pour nous capables de faire face à quelque soit forme de réalité que l'ennemi a déposé devant nous, pensant que nous ne sommes pas capables d'arriver à destination. C'est vous-même qui, bon Dieu, qu'on fait miracle. Décision, c'est la main liée. Et nous étions quoi que je dis à agir pour nous. Père, au nom de Jésus-Christ, ça s'arrête matin. Nous prophétisons sur la ville. Nous décrétons maintenant que le Saint-Esprit couvre de la tête aux pieds. Que le Saint-Esprit pénètre la vie. Nous recevons l'onction qu'il faut maintenant. Quel que soit ça qui est présenté devant nous, les papes capables de résister. Parce que nous avons les moyens forts à notre disposition pour nous combattre l'ennemi. Dans n'importe quelle façon qu'il présente. Merci pour grâce qu'on a fait nous, Kounia. Merci pour décision qu'on prend. Pour libérer dans ma puissance maléfique. Et faire que mes femmes pour nous résister contre moi. Gloire à Jésus. Gloire à Jésus. Gloire à Jésus. Gloire à Jésus. Mathieu, levez-moi en l'air, bye, bon Dieu, gloire avec moi. Toute entité maléfique, Mathieu, copé, n'a fait qu'on n'est pas capable de fonctionner comme il faut. Le Saint-Esprit descend dans l'engagé Emmanuel et nous prend le mari. Tout ça copé devant Jotia qui empêche nous la gloire de Dieu manifester comme il faut. Parce que, bon Dieu, il a gué l'esprit là nous. Pour nous capables de marcher sur toute la puissance de l'ennemi. Et en rien, pas de supposer nuit de matin. Dans tout ça, on est campé devant comme une nuisance. Il y a une fin destructive. Il va qu'à camper devant pour le faire salver. Levez-moi au matin. Gloire à Jésus. Nabai, Jéhovah, gloire. Nabai, El Shaddai, gloire. Nabai, Jésus-Christ, gloire. Levez-moi, quel que soit côté, Kounia. Célébrez la toute-puissance de Dieu. Témoignez la toute-puissance de Dieu. Gloire à Jésus, gloire à Jésus. Il y a un monde qui d'abord mangé, il a dormi avec qui hier. Il a d'abord mangé, il a dormi avec qui hier. C'est un poison qui t'a bâti. Ou t'es empoisonné. Mathieu, venez mettre sur l'estomac. Quel que soit poison, il est déposé dans le corps physique. Quel que soit poison, il est déposé dans le corps physique. Ou l'endormi comme l'ange éclair. Venez mettre sur l'estomac. Parce que mon Dieu parle fort vos mille kounia. Gloire à Jésus. Un bagage jaune citron. Venez-moi sur l'estomac. Mathieu.
par la puissance du sang de Jésus-Christ. Quel que soit le poison qui te logé dans le corps physique, le Saint-Esprit chasse-le dehors. Levez-moi en bas, bon Dieu, gloire ensemble avec moi. On a que bon Dieu a débarrassé l'estomac. Poison, nous mettons dehors. Poison, au nom de Jésus-Christ dehors. Au nom de Jésus-Christ dehors. Poison, au nom de Jésus-Christ dehors. Au nom de Jésus-Christ, poison dehors. Le Saint-Esprit chassé dehors. Gloire à Jésus. Gloire à Jésus. Levez-moi, bah, bon Dieu, gloire ensemble avec moi. Il y a un monde qui a un problème dans la vésicule biliaire. Il y a un problème dans la vésicule biliaire. Voilà, quand les médecins, il y a deux problèmes qui sont graves. Ok, mettez-moi en sous vésicule biliaire, qu'on y a côté au senti. Le problème n'a existé. Hein? Gloire à Jésus. Venez mon souli. Comment se passe? Comment se passe? La droite de l'Éternel manifeste sa puissance. La droite de l'Éternel est élevée. Quel que soit le diagnostic, la mort qui te bat, je dis, nous marrons la mort. Nous marrons pour voir la mort matin. Dis ça ensemble avec moi. Dis la mort matin. Le Saint-Esprit m'a eu. Gloire à Jésus. Puisque mon Dieu, c'est notre responsabilité. Puisque c'est l'Esprit en donne déjà. C'est nous qui avons Marie. Dis la mort, matin. Au nom de Jésus-Christ. Par la puissance du sang de Jésus-Christ. Par l'autorité du Saint-Esprit. La mort, matin. Moi, Mario. La mort, matin. Moi, Mario. Mario. Au nom de Jésus-Christ, vous m'arrêtez. Au nom de Jésus-Christ, vous m'arrêtez. Gloire à Jésus. Gloire au Saint-Esprit de Dieu. Nous allons répéter la mort encore parce que il y a plus de monde qui est menacé par l'esprit de la mort. Ou couche la même cabane avec maman qui mourit déjà. Ou bien avec un parenté qui mourit déjà. Ce n'est pas bon signe. Ou un monde mourit qui a bon manger. Un monde mourit qui a acheté billet d'avion pour vous. Ce n'est pas bon signe, matin. Quel que soit côté, la mort est passée chercher vous. Le Saint-Esprit a retiré. Par la puissance du sang de Jésus qui ce matin. Au nom de Jésus-Christ de Nazareth, par l'autorité du Saint-Esprit, venez, l'Esprit de la mort nous marie. L'Esprit de la mort nous marie. L'Esprit de la mort nous marie. Continuez, bon Dieu, dans ma terre. Quel que soit côté la mort, après le matin, il ne va pas jouer nous encore. Parce que c'est l'Esprit pour la guérison, la délivrance. Et mon sac, tu as un problème vésicule biliaire là. Mettez-moi en cougna. Mettez-moi en cougna. On doit passer. Et c'est ici que mon Dieu a fait intervention pour. On doit passer. Et c'est ici que mon Dieu a fait intervention pour matin. Parce que mon Dieu a décidé matin. Pour le bon la vie et la vie en abondance. Problème au niveau des vésicules biliaires. Le Saint-Esprit chassé dehors. Problème au niveau des vésicules biliaires. Maintenant, au nom de Jésus-Christ, nous chassons dehors. Nous chassons dehors. Il y a un monde qui a un problème de tremblement. Vous commencez peur parce que vous pensez que ce n'est pas Parkinson.
C'est maladie Parkinson qu'on fait. Et pas maladie Parkinson qu'on fait. Parce que ouais, des fois au rythme, mais on a tremblé. Gloire à Jésus. Maintenant, de mettre mes mains sous tête. Demandez bon Dieu pour toute fonction cerveau fonctionner comme il faut. Pour l'électricité traverser cerveau comme il faut. Mais les mains en souffrant, Kounia. Pendant que bon Dieu va faire intervention ça. Ils ont une intervention spéciale pour vous. Par la puissance du sang de Jésus qui se maintient. Quel que soit tremblement au niveau du corps. Le Saint-Esprit chasse dehors. Quel que soit tremblement au niveau du corps. Le Saint-Esprit chasse dehors. Levez-moi pendant la baille, bon Dieu, gloire ensemble, matin. Le miracle qu'a fait dans André Radio Emmanuel. Nous allons commencer à marier, Kounia. Nous allons marier l'esprit de la mort. Nous allons marier l'esprit de la maladie. Nous allons marier l'esprit de la maladie. Par contre, qui maladie que le corps physique, matin, m'a demandé pour prendre autorité sur lui. Pour qu'il marie, il n'y a pas le pouvoir du tout. Marie, bien Marie. Pas mal pouvoir du tout pour le faire salver. Par la puissance du sang de Jésus-Christ, matin. Au nom de Jésus-Christ, Nazareth. Par l'autorité du Saint-Esprit. Maladie. Nous marions. Maladie, cancer. Nous marions. Maladie lupus. Nous marions. Maladie sida. Nous marions. Maladie glaucome. Maladie cataracte. Problème de vision. Matin. Nous marions. Maladie dans le cerveau. Tumeur. Quel que soit coton logé, matin. Nous marions. Maladie cardiaque. Quel que soit Jean Corp manifesté matin. Nous marions. Maladie sucre. Nous marions. Maladie tension. Nous marions. Gloire à Jésus. Gloire à Jésus. Maladie lupus. Nous marions. Maladie Alzheimer. Démangeaison. Nous marions au matin. Maladie Parkinson. Nous marions. Toute maladie dégénérative. Quel que soit côté au logé matin, nous marions. Maladie matin, que me cite ou que me pas cite. Que me cite donc que me pas cite, non, matin. Nous marions au nom de Jésus. Nous marions au nom de Jésus. Maladie matin, nous marions au nom de Jésus. Maladie, matin, nous marions au nom de Jésus. Nous allons marier toutes sortes de persécutions démoniaques. Gloire à Jésus. C'est Saint-Esprit qui m'a le pouvoir ça, matin. C'est Jésus qui m'a le pouvoir ça, matin. Pas que mon cas retire dimension ça. Au nom de Jésus-Christ, de Nazareth. Levez-moi au matin, bye, bon Dieu, gloire ensemble avec moi. Pendant que nous allons marrer toutes les dimensions démoniaques, sataniques, on même qu'à écouter le matin, sans pas rendre compte, on va être affecté par la puissance maléfique, affecté par la puissance satanique. Gloire à Jésus.
Gloire au Saint-Esprit de Dieu. Ah, il y a une intervention qui a fait dans le ciel là, Kounia. Mon Dieu, recevoir tout ça de Mario. Ciel là, Mario, tout aussi. On va aller ensemble maintenant. Persécution démoniaque. Persécution démoniaque maintenant. Attaque maléfique. Quel que soit côté logique, au nom de Jésus-Christ, par la puissance du sang de Jésus-Christ, par l'autorité du Saint-Esprit, maintenant nous marions. Maladie causée par expédition. Maladie causée par interpellation. Maladie causée par invocation. Maladie causée par table tournante. Maintenant, au nom de Jésus-Christ, par la puissance du sang de Jésus-Christ, par l'autorité du Saint-Esprit, nous marions. Maladie, expédition, nous marions. Quelle que soit la forme d'expédition que vous faites derrière Kounia, quel que soit le temps que vous te voyez, Maril. Maril, gloire à Jésus. Maril, Kounia. N'apprends Jésus-Christ au mot. N'apprends Jésus-Christ au mot. Quel que soit, c'est ma parole que le monde te dit, c'est une parole qui saute dans la bouche de Jésus-Christ lui-même. Pas qu'il y ait là-dedans, pas qu'il y ait menti là-dedans. Et ça fait qu'on y a des misères qui étaient en prise puissance maléfique. Jésus prend gloire en honte là. C'est Jésus qui prend gloire en honte là qu'on y a. C'est Jésus qui propriétaire en honte là. C'est lui-même qui a fait salver. C'est lui-même qui décide de faire salver. Toute guérison qu'a faite qu'on y a, toute intervention qu'a faite qu'on y a, c'est pour la gloire de Jésus. C'est pour la gloire de Jésus. Alléluia. Ben connaissi matin. Ou en bas en prise puissance maléfique. Ou en bas en prise puissance satanique. Vous allez faire déclaration ça ensemble avec matin. Il va qu'à continuer à exister, faire ça vous voulez. Parce que mon Dieu chasse vous. Gloire à Jésus. Expédition. Au nom de Jésus-Christ de Marie. Expédition. Au nom de Jésus-Christ de Marie. Maladie démoniaque. Au nom de Jésus-Christ de Marie. Maladie de zombification. Au nom de Jésus-Christ de Marie. Quelle que soit forme de maladie, quelle que soit forme d'attaque démoniaque, Mathieu, nous marions, démon nous marions, Baka nous marions, puissance maléfique nous marions, Satan nous marions, mais, au nom de Jésus-Christ, gloire à Jésus, maladie folie nous marions. Maladie folie nous marre. Marre, Mathieu, marre, marre. Ma réaction, Macaire. Ma réaction démoniaque. Ma réaction satanique. Marre. Au seul pouvoir, Mathieu, marre. Au nom de Jésus. Au nom de Jésus. Que Jésus prenne gloire, Mathieu. Que Jésus prenne gloire, Mathieu. Que Jésus prenne gloire, Mathieu. Que Jésus prend gloire maintenant. Jésus descend dans l'ordre de Dieu Emmanuel. Jésus descend dans l'ordre de Dieu Emmanuel. Levez-moi.
Levez mon bail, bon Dieu, grâce avec moi. Dis bon Dieu, merci matin. Célébrez la toute puissance de Dieu. La gloire à Jésus. Oui, mais ça nous va le relâcher matin. Nous va le relâcher le sang de Jésus-Christ. Il est tout sort de Dieu sur la terre, de Dieu dans le ciel. Puisque mon Dieu finit marrer. Puisque mon Dieu finit marrer pour nous dans le ciel. Nous allons demander mon Dieu pour relâcher pour nous sur la terre. Disons ensemble avec moi. Matin, nous décrétons le sang de Christ tombe sur nous. Le sang de Christ protège nous. Le sang du salut. Le sang du salut. Gloire à Jésus. Le sang de protection. Marie tout comme matin. Et décrétez sans Christ là. Couvrez-vous de la tête aux pieds. Marie tout comme matin. Et décrétez sans Christ là. Couvrez-vous de la tête. Alléluia. Couvrez-vous de la tête aux pieds. Dis le sang de Christ me couvre. Dis sans Jésus couvrim. Dis sans Jésus couvrim. Dis sans Jésus couvrim. Moi couvrir en bas sans Christ. Moi couvrir en bas sans Christ. Moi couvrir en bas sans Christ. Gloire à Jésus. Nous démarrer la mort. Nous allons relâcher l'esprit de vie. Dans Jean 6, 63, Jésus-Christ dit les paroles que je vous ai dites, sont esprit et vie. Nous allons relâcher la vie qu'on y a. On fait l'ennemi en connaît. Jésus-Christ dépose la vie dans nous. Gloire à Jésus. On va relâcher la vie. Relâcher la vie. Gloire à Jésus. Au nom de Jésus-Christ. Au nom du sang versé à la croix. Au nom du Tout-Puissant. On va relâcher la vie. Gloire à Jésus. Par la puissance du sang de Jésus-Christ. Au nom de Jésus-Christ Nazareth. Par l'autorité du Saint-Esprit, nous décrétons matin. La vie relâchée sous nous. Moi décrétons matin. Répétez après. Moi décrétons matin. La vie relâchée sous moi. Gloire à Jésus. Quittez la vie, Jésus-Christ tombe sous nous. Si nous voulons remplacer la mort par la vie. Disons ensemble avec moi. Et la vie relâchée sur moi. C'est pour la vie de Jésus-Christ tomber dans la tête. C'est pour le tomber dans l'estomac, dans le ventre, dans tout le membre. Quel que soit ça que tu es là où tu as mouru, c'est pour mon Dieu ressusciter. Quel que soit ça que tu es là où tu as mouru, c'est pour mon Dieu ressusciter. Par la puissance du sang de Jésus-Christ matin. Au nom de Jésus-Christ, par l'autorité du Saint-Esprit, la vie déposée sur moi. La vie déposée sur moi. La vie déposée sur moi. La vie déposée sur moi. Marie tout corps. On est capable de déposer la vie sur matin. Quel que soit côté dans le corps physique ou qui bat bon dit tout, bon Dieu remplacer. Bon Dieu remplacer cœur. Les remplacer rien. Les remplacer poumon. Les remplacer foi. Gloire à Jésus. Les organes qui sont dans le corps physique ou qui sont en défaillance. Demandez mon Dieu pour le cas déposer la vie là-dedans. Les organes qui sont dans le corps physique ou qui sont en défaillance. Gloire à Jésus. Passez-moi sur tout le corps physique au matin. La vie tombe sous. La vie tombe sous. C'est pour rien à reprendre vie. C'est pour cœur à reprendre vie.
Gloire à Jésus. C'est pour rien à reprendre vie. C'est pour cœur à reprendre vie. C'est pour poumon à réparer, reprendre vie comme il faut. C'est pour foi à reprendre vie. Quel que soit parti dans le corps physique ou matin. Que le docteur te prévoit pour te faire greffage. Ou bien que le docteur te prévoit pour te faire transplantation. Ça, bon Dieu, bon, là, bon Dieu, réparer. Bon Dieu, régénérer. Maintenant, nous demandons des organes tout neufs qui vous déposent là-haut. C'est pour bon Dieu, bon, un rein qui tout neuf. C'est pour bon Dieu, bon, un cœur qui tout neuf. C'est pour bon Dieu, bon, un poumon qui tout neuf. C'est pour bon Dieu, bon, un foie, un intestin qui tout neuf. Recevoir la vie. Recevoir la vie. Recevoir la vie. Gloire à Jésus. L'indéfini. Marie la mort. Nous démarrer la vie. Nous démarrer, excuse-moi. Nous démarrer la maladie. Nous n'y a sort pas de capable faire, c'est pour faire le cunya. Parce que la guérison est relâchée. Par la puissance du sang de Jésus qui se maintient. Par l'autorité du Saint-Esprit. Gloire à Jésus. Par l'autorité du Saint-Esprit. Au nom de Jésus-Christ Nazareth. La guérison est relâchée sur moi. La guérison dédiée à la vie. La guérison déliée dans la vie. La guérison déliée dans la vie. La guérison déliée dans la vie. Guérison déliée dans la vie. Guérison déliée dans la vie. Guérison déliée dans la vie. Gloire à Jésus. Guérison déliée dans la vie. Guérison déliée dans la vie. Moi recevoir la guérison. Moi recevoir la guérison. Moi recevoir la guérison. Moi recevoir la guérison. Si elle a la guérison sur moi. Si elle a la guérison sur moi. Si elle a la guérison sur moi. Guérison. Guérison. Guérison. Si elle a la guérison sur moi. Si elle a la guérison sur moi. Guérison. Guérison. Guérison. Guérison. Guérison. Guérison. Guérison. Décrétez guérison tombé sous matin. Décrétez guérison relâché sous. Décrétez guérison relâché sous. Gloire à Jésus. Guérison relâché sous. Mathieu, je ne suis pas capable de boire ou mettre. Mathieu, je ne suis pas capable de parler, c'est pour parler. Si vous n'êtes pas capable de tendre, c'est pour tendre. Si vous n'êtes pas capable de marcher, c'est pour marcher. Quel que soit le problème, côté de l'encore physique ou Mathieu, recevez la guérison. Recevez la guérison. Ah, Mathieu, vous guérissez le cancer. Vous guérissez le lupus. Vous guérissez des sucres, vous guérissez des tensions, vous guérissez des hémorroïdes, vous guérissez des cancers du côlon, vous guérissez des constipations. Maintenant, recevez la guérison. Guérison, guérison, guérison, guérison. Tu meurs au fond de matin. Vous guérissez des Parkinson's disease. Vous guérissez matin. Vous guérissez maintenant de Alzheimer. Vous guérissez maintenant de toutes sortes de maladies. Réclamez guérison. Réclamez guérison. Réclamez guérison. Réclamez guérison. Guérison, guérison, guérison. Vous guérissez des maladies infectieuses. Vous guérissez des maladies démoniaques. Maintenant, mon Dieu, relâchez la délivrance. Zombies disparaissent. Relâchez la délivrance. Zombies disparaissent.

0: Guérison. Guérison. Guérison. Délivrance. La délivrance est relâchée. La vie est relâchée. Si elle a démarré la vie, si elle a démarré la guérison, si elle a démarré la délivrance, recevoir la vie, recevoir la guérison, recevoir la délivrance. Gloire à Jésus. Si elle a démarré, si elle a démarré, si elle a démarré. Si elle a démarré, si elle a démarré, si elle a démarré. Recevoir, recevoir, recevoir. Recevoir, recevoir, recevoir, recevoir. 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Démarre, démarre, démarre, maladie démarre, maladie, guérison démarre, guérison démarre, guérison démarre, délivrance démarre, délivrance démarre, délivrance démarre, la vie démarre, la vie démarre, la vie démarre, la vie démarre, la vie démarre, la vie démarre, la vie démarre, guérison démarre, guérison démarre. Délivrance, démarre, démarre, démarre, démarre. Au nom de Jésus-Christ, démarre. Au nom de Jésus-Christ, démarre. Au nom de Jésus-Christ, démarre. Démarre maintenant. Il y a un pouvoir kakembe. Encore, il a résisté à l'action, mon Dieu, maintenant. Mon Dieu, démarre. Bon Dieu, démarre maintenant. Bon Dieu, démarre maintenant. Bon Dieu, démarre maintenant. Guérison. Délivrance. La vie en abondance. La vie en abondance. Guérison. Délivrance maintenant. La vie en abondance. Vaille, bon Dieu, gloire, quel que soit côté. Dis bon Dieu, merci maintenant. Pour la notion de la guérison. La délivrance. Bye, bon Dieu, gloire, bye, bon Dieu, gloire, bye, bon Dieu, gloire, bye, bon Dieu, gloire, bye, bon Dieu, gloire. Bye, Saint-Esprit, gloire, matin. Bye, Jésus-Christ, gloire, matin. Gloire à Jésus. Gloire à Jésus. Gloire à Jésus. Gloire à Jésus. Que bon Dieu bénisse. Que bon Dieu garde, que bon Dieu protège, matin. Que bon Dieu permette que grâce lui. Manifester dans la vie de manière exceptionnelle au nom de Jésus-Christ. Eh bien, c'est comme ça matin, nous terminons avec l'émission comme des matins et pour nous capables beaucoup plus précis. C'est comme ça nous terminons avec la première partie émission. Nous pourrons transférer tout à l'heure comme ça dans 52-20 rue Charles Leroy à Montréal, non? Nous espérer que bon Dieu va nous espérer. Nous connaissons que bon Dieu te bénit nous. Au-delà de ça, nous ne qu'à penser et espérer qu'il fait. Mais bon, c'est bon Dieu qui comme ça. Il va jamais bénir pour le bénir à moitié, ni pour le bénir de grâce. Eh bien, pas que volontairement matin, même si nous avons pour nous faire appel au salut, le nous retourner plus tard, on a fait quand même qu'on y a pour soutenir, pour déplacer. Concernant qu'on aime une conscience qui net que m'te fait ça ensemble avec. Alors, maintenant, pas prendre temps pour bâiller Jésus-Christ la vie. C'est une décision qui puis coûte, mais qui a une portée qui est beaucoup plus longue dans le temps. C'est-à-dire, c'est une décision qui ne peut jamais finir dans la vie. Ainsi, maintenant, vu qu'on décide de prendre une décision ça pour capable contre Jésus-Christ comme sauveur et Seigneur, m'a pas accompagné là-dedans. Et nous connaissons bon Dieu. L'aime fin accompagne ou, non sauve, elle dit, mais bon Dieu, c'est lui qui peut l'accompagner ou, pour le temps et pour l'éternité.
1: Gloire à Jésus. Gloire au Saint-Esprit de Dieu. Gloire au Saint-Esprit de Dieu. Gloire au Saint-Esprit de Dieu. Gloire au Saint-Esprit de Dieu. Gloire au Saint-Esprit de Dieu. Matin, disposez le nom, on dit, gloire au Saint-Esprit de Dieu. Disposez le nom, disposez le cœur, disposez

Est-ce que vous pouvez projeter pour moi, s'il vous plaît? Psaume 103, n'appelez-le ensemble. Mon âme bénit l'Éternel. Que tout ce qui est en moi bénisse son Saint-Nom. Mon âme

0: soigner ta vieillesse, qui te fait rajeunir comme l'aigle. L'Éternel fait justice, il fait droit à tous les opprimés. Il a manifesté ses voies à Moïse, ses œuvres aux enfants d'Israël. L'Éternel est miséricordieux et compatissant, lent à la colère et riche en bonté. Il ne conteste pas sans cesse, il ne garde pas sa colère à toujours. Il ne nous traite pas selon nos péchés, il ne nous punit pas selon nos iniquités. Mais autant les cieux sont élevés, autant sa bonté est grande pour ceux qui le craignent. Autant l'Orient est éloigné de l'Occident, autant il éloigne de nous nos transgressions. Comme un père a compassion de ses enfants, l'Éternel a compassion de ceux qui le craignent. Car il sait de quoi nous sommes formés. Il se souvient que nous sommes poussière. L'homme, ses jours sont comme l'herbe. Il fleurit comme la fleur des champs. Lorsqu'un vent passe sur elle, elle n'est plus. Et le lieu qu'elle occupait ne la reconnaît plus. Mais la bonté de l'Éternel durera jamais pour ceux qui le craignent. Et sa miséricorde pour les bienfaits de leur enfant. Pour ceux qui gardent son alliance et se souviennent de ses commandements afin de les accomplir. L'Éternel a établi son trône dans les cieux et son règne domine sur toutes choses. Bénissez l'Éternel, vous ses anges, qui êtes puissants en force et qui exécutez ses ordres en obéissant à la voix de sa parole. Bénissez l'Éternel, vous toutes ses armées, qui êtes ses serviteurs et qui faites sa volonté. Bénissez l'Éternel, vous toutes ses œuvres, dans tous les lieux de sa domination. Mon âme,
1: cet esprit prend la place qui te revient. Cet esprit prend la place qui te revient. Cet esprit vient glorifier Jésus. Béni soit l'Éternel. Merci Seigneur. Disposez cœur, disposez l'homme ou adorer le matin, disposez l'esprit ou adorer.

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Mais bon Dieu, alléluia, gloire à Jésus. Par un autre côté, m'a fini. Matin, en content, rino, gale, j'en content, matin. Alléluia, gloire à Jésus, alléluia. Gardons la joie, m'a matin. Gardons la joie, m'a débordé. Gardons la joie, alléluia. La

c'est bon Dieu, bon Dieu. Quand je me sorti à Simla, c'est bon Dieu, bon Dieu. Quand je mange entre pour moi, c'est bon Dieu, bon Dieu. Quand je mange entre pour moi, c'est bon Dieu, bon Dieu. Ça, vous voulez faire avec mon Dieu, pas voulez. C'est bon Dieu, bon Dieu. Alléluia, c'est ma plan prière, c'est bon Dieu, bon Dieu. Alléluia, c'est ma plan même, c'est bon Dieu, bon Dieu. Alléluia, c'est ma petite, c'est bon Dieu, bon Dieu. Alléluia, c'est ma campagne, c'est bon Dieu, bon Dieu. 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Oh, c'est bon Dieu.

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avec Saint Jésus. Mais l'autre, il a présenté pour moi. Alléluia, il a brûlé dans le tap tout n'entend. Mais l'autre, il a représenté pour moi. Il a brûlé dans l'âge. Mais l'autre, il a représenté pour moi. Il a brûlé dans le bâche. Allez, parlez, parlez. Mais l'autre, il a

mettez ma part. Par les qui fait marcher sous de l'eau. Par les qui fait marcher sous serpent. Sous scorpion, sous toute puissance. Par les qui fait me tremper de jambes. Par les qui fait me esprit. Par les qui fait l'esprit ça dans moi. Allez, gloire à Jésus. Tout l'esprit qui fait croche. Et mettez-le en fêle. Fais les balles passer au nom de Jésus. Par les qui fait mettre cet esprit. Allez, dame, par les qui fait cet esprit. Et c'est le bon Dieu. Par les béni soit l'Éternel. Béni soit l'Éternel. Alléluia. Alléluia. Allons dire alléluia. Frère, nous dire alléluia. Frère, nous dire alléluia. Allons dire gloire à Jésus. Allons dire louer l'Éternel. Allons dire bon Dieu, mon bon. Alléluia, ma passé. Alléluia, c'est vous-même. Alléluia, c'est toujours même. Alléluia, ma vie bouillée. Alléluia, ma passé. Alléluia, ma témoigné. Alléluia, que ma content. Alléluia, ma témoigné. Je vous parle à tout près. Allez, tout près. Tout près. Bah, fais lâche. Bah, fais lâche. Allons dire béni soit l'Éternel. J'ai un blanc même, mais l'homme dit béni soit l'Éternel, non? Alors l'homme dit béni soit l'Éternel, la race, il est content, vous comprenez? Et vous montrez dans mon Dieu, vous comprenez? Vous montrez mon Dieu là. Voilà Jésus. Ah, mon Dieu bon, hein? Alors on dit, on va aller dans Actes chapitre 12, verset 1 à 12. Actes chapitre 12, verset 1 à 12. Voilà Jésus. Il dit, fais-le. Vers le même temps. Le roi Hérode se mit à maltraiter quelques membres de l'église. Et il fit mourir par l'épée Jacques, frère de Jean. Voyant que cela était agréable aux Juifs, il fit encore arrêter Pierre. C'était pendant les jours des pains sans levain. Après l'avoir saisi et jeté en prison, il le mit sous la garde de 4 escouades. De 4 soldats, chacune avec l'intention de le faire comparaître devant le peuple après la Pâque. Gloire à Jésus. Pierre donc étant gardé dans la prison et l'église ne cessait d'adresser par lui, pour lui des prières à Dieu. À nous dire des prières. Des prières, des prières. Faut pas jamais cesser de prier. Prier pour famille nous pas convertir. Prier pour frère nous sommes nous qui n'a problème. 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Alors l'autre jour, on t'a prié pour prison. Je dis encore. 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Pierre le frappe, l'ange réveilla Pierre en le frappant au côté et en disant, lève-toi promptement, pas pressé, prends temps. C'est moi grand monde. Et moi qui dirige Joliéo. Et moi dirige tout chef prison. Prends ça enlevé. Pas courir, pas pressé. 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Et puis chaîne au même côté. Yo, tombé. 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Alléluia. Et l'ange lui dit, mets ta ceinture et tes sandales. Gloire à Jésus. Et il fit ainsi. L'ange lui dit encore, enveloppe-toi. Alléluia. De ton manteau et suis-moi. Gloire à Jésus. Mes sandales, mes ceintures. Et puis mets tes manteaux sur moi. Ouais, suive-moi. Quand le monde là, il y a un problème, ça y est. 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Que les bagailles qui arrivent aux frères et sœurs. 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Ou pas demander, est-ce que c'est moi? 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

s'ouvrit d'elle-même. Devant eux, ils sortirent, ils s'avancèrent dans une rue. Aussitôt l'ange quitta Pierre. Gloire à Jésus. Revenu à lui-même, Pierre dit, je vois maintenant d'une manière certaine que le Seigneur a envoyé son ange. Gloire à Jésus.

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Le filet s'est rompu. 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Va-t-il nous déclarer.

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Grande montagne. Devant Zorobabel. Tu seras aplani. Matthieu 16, verset 19. Matthieu 16, verset 19. Bien-aimé. Mettez-vous bien-aimé. Bien-aimé, mettez-vous nous, mettez-vous nous. Matthieu 16, verset 19. Alléluia. En avant, bien-aimé, en avant, en avant. Faut qu'on ait sa parole là dit. C'est parole là qui libère. Je te donnerai, en avant, en avant, en avant. Je te donnerai les clés du royaume des cieux. Ce que tu seras et ce que tu délieras sera délié. On a le fin de ça, sous garder de Luc 10, 19. Mettez le bouillot. Vous mettez le dalle, mais mettez le cougna. On y a ouais, Paul. Il est doux. Ce que tu déliras, hein, ce que tu liras. Et puis dans Luc 10, 19, là, il vient camper, cougna. Il dit voici, ou va mettre le nom bien-aimé. Voici, je vous ai donné le pouvoir de marcher sur les serpents, sur les scorpions et sur toute la puissance de l'ennemi. Et que rien ne pourra vous nuire. En avant, qu'on y a, on va suivre toujours. Dans maintenant, 1 Jean 3, verset 8. Mettez-le pour nous, bien-aimés. 1 Jean 3, verset 8. 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Celui qui pêche est du diable. Car le diable pêche dès le commencement. Le Fils de Dieu a paru. Qu'est-ce qu'elle vient faire? Afin de détruire les œuvres du diable. Afin de détruire les œuvres du diable. 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Nous prenons détruire les œuvres du diable par l'autorité du sang de Jésus. Et du nom de Jésus. Alléluia. Jean 3, Jean 8, verset 36. Jésus ne voulait pas faire ça, mais il ne voulait pas marcher libre, pour marcher en tas et enfermé même. Il dit, si donc, le Fils vous affranchit, vous serez réellement libre. Est-ce que nous venons Jésus? Est-ce que nous venons Jésus? 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Ok. Bon, maintenant nous venons dans jeûne. Parce que nous venons dans jeûne. Dans Ésaïe 58, verset 6, la parole de Dieu dit. En avant, mettez. Ésaïe 58, verset 6. Il dit, voici le jeûne auquel je prends plaisir. Détache les chaînes de la méchanceté. Dénoue les liens de la servitude. Nous chita soutenons les liens de la servitude là. Renvoie libre les opprimés et que l'Europe toute espèce de joug. Commencez battement. Mettez Somme 124. Mettez Somme 124 là pour nous. 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Même que nous pas dit verset par verset. 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

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Gloire à Dieu. 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Alléluia. Restez seulement dans la persévérance. Pour fatiguer. 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Amen. Merci Seigneur. Merci Jésus. M'babke bon pile matin. 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Merci Seigneur. 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L'autorité que vous avez dans Christ en fait. Autorité que vous avez dans Jésus-Christ. C'est merveilleux, c'est extraordinaire. C'est puissant ça. Donc on plus l'autorité. Et je suis fier de mon Père. Et je suis fier de mon Seigneur Jésus-Christ. Et je suis fier du Saint-Esprit maintenant qui habite avec nous, maintenant sur la terre. Parce que c'est sa dispensation. La dispensation de l'Esprit Saint. C'est extraordinaire. Je suis chargé, je suis rempli, je suis plein. Je ne sais pas si vous plaît ou même. Je ne sais pas si vous chargé. Posséder des âmes extraordinaires. Des âmes qui possédaient des charges explosives. Où est-ce que les âmes en Ukraine, la Russie? Amen. Merci Seigneur.
Bien-aimé, il y a une différence entre l'autorité et puissance. L'ennemi possède la puissance. Mon Dieu. Le diable possède la puissance. Nous possédons l'autorité. C'est nuancé en fait. L'ennemi possède la puissance. Nous possédons l'autorité. C'est la raison pour laquelle que l'homme nous condamne mon hôtel, il nous paraît, nous prend autorité, nous dit parti maintenant. C'est ça l'autorité. Tu donnes l'ordre et la personne en question obéit. L'ennemi est là pour obéir à l'autorité que Christ nous donne. Que Christ bâille à tous les croyants. Tous les croyants. Cette autorité, c'est pour tous les croyants. Et la première autorité que nous avons l'autorité. Cette autorité nous donne le pouvoir de devenir enfants de Dieu. On va dire amen. Combien de monde qui croit au ces petits bon Dieu là? Ou t'as crié plus fort? Combien de monde qui croit au ces petits bon Dieu là? Combien de monde qui croit au ces petits bon Dieu là? C'est un pouvoir qu'on veut. Christ, en la personne de Christ, notre Seigneur Jésus-Christ, notre Sauveur, le bon pouvoir pour une petite bon Dieu. Regardez dans Jean 1er verset 12. Dans la même multimédia avec moi. Je ne prétends pas. Parce qu'on a fait pratique. Il faut prier aussi. Mais à tous ceux qui l'ont reçu, à ceux qui croient en son nom, elle a donné le pouvoir de devenir enfant de Dieu. Dis-je un pouvoir? Dis-je un pouvoir? Dis-je un pouvoir? Une fois que vous faites une petite bon Dieu, vous dotez d'un pouvoir. Est-ce que vous croyez? Mais pourquoi? Pourquoi et il faut capable d'exercer? C'est un pouvoir que Christ va où? Une fois que ou dit ou accepte Christ. Ça veut dire, quel que soit loi bon maman, loi bon papa, quel que soit contrat que tu signé, tout contrat ça au caduque parce que Christ va pouvoir pour une petite bon Dieu. 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Il n'y a pas qu'à un plan pour moi encore. Parce que vous passez des ténèbres à la lumière. Du royaume des ténèbres au royaume de lumière. Un pouvoir pour venir petit bon Dieu. Son pouvoir extraordinaire. Lorsque petit bon Dieu, même si vous relez, quel que soit côté où là, et pas au même qui paraît, c'est Christ qui paraît. Est-ce que vous yo, en fait, planifié accident. Tout accident planifié, yo sans effet. Parce qu'on s'est petit. Parce qu'on s'est petit. Déclarer, je suis petit, mon Dieu. Je suis petit, mon Dieu. Bien-aimé, c'est extraordinaire. Moi, je suis fier. Bien-aimé, j'aime peur dans la vie. Je me convertis, je suis peur. Je suis peur pour me patrouiller. Parce que je suis habitué. Peur pour me faire mal. Peur pour me faire fou. Mais depuis que je suis converti, toute peur, ça est autant. Tomber. Sous quelle peur là? Qui solution? Vine petite. Oui. Tout le monde qui a peur, on doit vine petite. Oui. Sous petite, mon Dieu, ou qui a peur, c'est que gros problème.
Je ne sais pas si tu as peur.

Bien aimé, l'homme une petite bon Dieu, ou bien pouvoir pour ressusciter quel que soit ce qui mourit dans la vie. L'homme une petite bon Dieu, quel que soit ça qui mourit ou qui a ressuscité. Parce que aussi petit bon Dieu, il dote d'un pouvoir, que est le pouvoir de résurrection. Est-ce qu'on peut afficher Romains chapitre 8, verset 11 pour moi, s'il vous plaît? Ce verset nous dit que si le Saint-Esprit qui habite en vous, c'est déjà là, merci, c'est bien. Si l'esprit de celui qui a ressuscité Jésus d'entre les morts habite en vous. Non mais, est-ce que moins bien? Est-ce que moins bien? Ça veut dire, si vous voulez concerner le temps, dis amen. Tu peux être comme l'huile seulement. Christ a parlé à la disciple, lui dit, vous êtes purs parce que vous avez entendu ma parole. La parole transforme, la parole change. La parole change tout paradigme, tout vieux bagarre que tu as dans la pensée. La parole chasse. Si l'esprit de celui qui a ressuscité Jésus d'entre les morts habite en vous, amen. Et c'est quelques petits amen. Non, moi, mais ça. Si l'esprit de celui qui a ressuscité Jésus d'entre les morts habite en vous. Celui qui a ressuscité Christ d'entre les morts rendra aussi la vie à vos corps mortels par son esprit qui habite en vous. Bon bagage pour recevoir par la foi là. Bon bagage de recevoir par la foi. Ce bon bagage qui mourit dans la voula, ou qu'à recevoir. Parce que l'esprit de résurrection, il y a un mouvement dans cette salle. Il y a un mouvement dans cette salle. Fermez yeux. On réfléchit sur ça, fermez yeux. Rappelez que nous disons fait pratique. En vertu de cet article, dans cette constitution, je déclare toute bagarre qui t'est mourue dans la vie de ressusciter matin, hein, au nom de Jésus. Je dis, je répète encore, je dis en vertu de cet article, Romains chapitre 8, verset 11. Si quand tu es prêt pour mourir, il te donne la vie matin, hein, au nom tout puissant de Jésus. Je connais qui organe qui attaque matin. Je ne sais pas qui attaque matin, organe ça doit joindre la vie matin au nom de Jésus. Si c'est genou qui attaque, il doit joindre la vie matin au nom de Jésus. Si c'est poumon qui attaque, il doit joindre la vie matin au nom de Jésus. Si c'est cerveau ou a perdu mémoire qui attaque matin au nom de Jésus, il doit joindre la vie. Cerveau doit joindre la vie. Cerveau doit joindre la vie. Est-ce que quelqu'un peut dire amen? Est-ce que quelqu'un peut dire amen? Est-ce que quelqu'un peut dire amen? Est-ce que quelqu'un qui a un organe qui doit être ressuscité? Est-ce que ce sont les poumons? Est-ce que c'est ton organe sexuel qui doit ressusciter? Est-ce que confie bon enfant? Alléluia! Gloire à Dieu! Matrice ou de ressusciter maintenant! Pas de stérilité qui a tué Matisse matin.
faut le ressusciter. Faut le ressusciter. C'est la foi. Le pouvoir des enfants de Dieu. Le pouvoir des enfants de Dieu. Vous avez le pouvoir de ressusciter. Ceux qui sont morts. Fermez les yeux. C'est pas seulement. Réfléchissez ce verset. Seigneur, voilà comment tu devrais prier. Seigneur, lorsque je lis ta parole, dans ta constitution, l'article Romains 8, verset 11 me dit, si l'esprit de celui qui a ressuscité Jésus d'entre les morts habite en moi, eh bien, il ressuscite aussi. Il donne la vie à mon corps mortel. Et en vertu de ce principe, toute bagaille qui mourit dans la vie, me déclare de prendre vie maintenant au nom tout puissant de Jésus. C'est comme ça que tu pries, un enfant de Dieu. Un enfant de Dieu prie comme ça, avec autorité, parce que tu as l'autorité. L'ennemi n'a pas l'autorité. Oh Jésus, gloire à Dieu, quelle révélation. Le diable n'a pas d'autorité. Face à nous, le diable n'a pas d'autorité. Le diable rôde autour de nous. La Bible précise, le diable rôde autour de nous pour chercher qui il dit il dévorera. Et bien elle paraît, la bondée, parce qu'elle paraît, il va qu'entrer, dit je vais nous habiller avec Christ, dit amen. Parce que je nous habille avec Jésus. Puisque habillé avec Jésus, il paraît devant à qui est-ce rencontré, lui rencontrer avec Jésus. Il paraît derrière à qui est-ce rencontré, lui rencontrer avec Jésus. Il paraît à côté à qui est-ce rencontré, lui rencontrer avec Jésus. Il paraît en haut à qui est-ce rencontré, lui rencontrer avec Jésus. Il paraît en bas à qui est-ce rencontré, lui rencontrer avec Jésus. Parce que vous êtes en Christ.

0: Je ne sais pas comment comprendre l'évangile. En fait, gloire à Dieu. Nous avons autorité et puis nous avons puissance. Nous avons autorité et puis nous avons puissance. Le diable est dépourvu de toute autorité. Parce que Christ l'a dépouillé à la. Christ l'a dépouillé à la. Maintenant, nous mangeons les dépouilles. Nous mangeons les dépouilles. Peuple Israël, chaque côté, l'aller. Les pattes ennemis, ça vous le passez à l'épée, le passez à l'épée, à l'interdit. Et puis après ça le fait, il prend tout dépouillé. Ça veut dire, toute richesse qu'il a mis déjà pas pour lui, maintenant Christ dépouille déjà. Ou même pour richesse, soit dit Amen. Maintenant, toute la vie que diable a pris en captif, il prend l'otage, qui n'est pas pour lui, ou même, si vous avez la vie, prend la vie qu'on y a même. Oui. Dans l'œuvre, ça l'a fait. Il prend santé, mon en otage, cancer. Il prend tout type de maladie, leucémie. 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Il prend santé et puis il dit mes maladies. Non! Christ de Bouyel, prends son ton nom et dis Amen. Prends son théo. Christ de Bouyel. Le pouvoir des enfants de Dieu. Pouvoir d'abord de devenir enfant. Au croyant. Pouvoir de ressusciter ceux qui sont morts dans votre vie, dans la vie de ton mari, dans la vie de ta femme. Dans la vie de tes enfants, tous ceux qui sont morts, vous allez pouvoir de les ressusciter. Dis Amen.
1: Amen.
0: Dis Amen.
1: Amen.
0: Dis Amen.
1: Amen.
0: Quel pouvoir. Amen. Toute ça mourit. Nous avons le pouvoir pour nous ressusciter. Amen. Alléluia. Gros victoire. Gros victoire. Gros victoire. Victoire extraordinaire et merveilleuse. Amen. Amen. C'est quoi cette affaire? Le diable et ses acolytes et démonio, ils le prennent tout le monde en otage. Non. Tout le monde qui a Christ, le diable n'a pas qu'à prendre en otage. Non. Il va qu'il voit ça. Il va autorité, ça va qu'il pouvoir ça. Il va pouvoir ça. Le pouvoir sur les démons et les forces des ténèbres. Une fois qu'on vient converti, on a pouvoir sur les démons. Toute force des ténèbres. 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Ou bien mal comprendre. Mon problème. Problème, mon gars, je comprends très bien que leur fait converti, ok, ou en apprentissage. 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Il y a des bagailles où craint toujours. Et je vais te dire quelque chose. Vous comprenez? Il y a des côtés pas calés. Vous comprenez ça? Parce qu'on fait converti. Parce qu'on fait enseigner la parole. Parce que la foi au boko, c'est avec ou qui foi réellement, ou qui foi en Christ. Mais il y a des situations qui viennent devant ou qui ébranlent. Et il faut enseigner pour comment ou te comporter. Maintenant, les telles situations présentées, nous comprenons ça. 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Ils sont tués en série. L'ennemi, Satan et ses acolytes, ce sont des tueurs en série. Les gens qu'on offre en famille, ils disent, si vous ne passez pas servi, je vais dévorer toute famille en elle. Mais tout le monde qui est entré dans Christ, démenti Satan, dit amen. Ils ont pourtant démenti formel à Satan. 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Dis amen. Et seulement dans l'évangile, je viens de ça. Parce que c'est fini pour libérer les captifs.

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Une prison de pauvreté qui est enragée net. 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Comment comprendre? 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De l'éternel, de elle. Nous dégageons le feu de l'éternel, de elle. Nous prions, nous prions, nous prions, nous prions, sans arrêt, avec des collègues. Priez, priez, priez. Mettons feu de l'éternel, de elle. Sois jeune fille. Jeune fille belle. Jeune fille vine belle. Acclamez le Seigneur. C'est extraordinaire. Le pouvoir sur les démons et la force des ténèbres. Faut qu'on cette colère par rapport à un démon abagé dans le monde. 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Dans la paresse démoniaque de Yoa. 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C'est pour le monde qui l'a connu, mon Dieu. 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

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Ça veut dire en d'autres termes, Abraham est jeune garçon dans ce bon Dieu. Bon Dieu, est l'un à 75 ans pour vivre le père d'une nation et de toutes les nations. Donc, que nous faisons partie de nous-mêmes. Nous sommes petit Abraham en Jésus-Christ. Nous sommes petit Abraham en Jésus-Christ. 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Toute bénédiction matérielle, Abraham te gagné, il pour tout dire amen. On dit toute bénédiction matérielle, Abraham te gagné pour tout. Je suis héritier de Dieu et co-héritier de Christ. 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La pauvreté, ce n'est pas ma portion. La pauvreté, ce n'est pas mon partage. La pauvreté, ce n'est pas mon lot. Dis amen. 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Amen.

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C'est extraordinaire, merveilleux. T'as vu comment je suis jeune. 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

Seigneur. Le pouvoir sur les démons et les forces des ténèbres. Le pouvoir des démons pas qu'à faire malade. 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Non. 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C'est maman, petit chinol. 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Il mourit à un âge extraordinaire. 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Je suis riche. 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La richesse, c'est un ensemble. Gloire à Dieu. Que bon Dieu élimine l'intelligence pour comprendre. Que la richesse, c'est quelque chose de global. C'est pas l'argent seulement. L'argent, c'est le dernier paramètre de richesse. L'argent, c'est le dernier paramètre de richesse. Ou quand il y a de l'argent sans morale, ou pas riche. Ou quand il y a de l'argent sans cœur, ou pas riche. Ou gagne l'argent ou malade ou pas riche. Ou gagne l'argent ou égoïste ou pas riche. Ou gagne l'argent ou magouilleur ou pas riche. Ou gagne l'argent ou avare ou pas riche. Ou gagne l'argent ou adultère ou pas riche. Ou gagne l'argent ou impulsif ou pas riche. Gagner l'argent ou pas en santé ou pas riche.
tandis que l'enfant de Dieu apôtre Paul dit vous êtes bénis de toutes les bénédictions de toutes sortes de bénédictions qui sont en Jésus-Christ. Ou gagner l'argent, ou pas en joie. Ou gagner l'argent, ou pas en paix. À moi, écoutez, parfois que tu m'as voulu que vous fassiez bon moment avec. 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C'est fort. Oh, merci Seigneur. Où t'es fait me connaître? Je suis riche.

precious. Je vais vous dire quelque chose. Mais c'est Tim, cette dimension de richesse. Cette dimension de richesse. Pour sentir non seulement l'argent la donne, mais il faut abandonner complètement au Seigneur. L'abandon total. L'abandon total. L'abandonner où? Même si il y a des problèmes dans les situations difficiles. Mais on abandonne à Christ. Parce qu'on connaît Christ, pas je m'abandonne, on dit Amen. C'est cette dimension de paix, de joie intense. Cette paix intérieure.

qui me dit, tu veux pas, j'en ai joué. Cette paix intérieure, cette joie intérieure, cette assurance, c'est pas assurance, les gars, baillons. Il y a une assurance, puis c'est assurance seulement. Parce que l'offre de mourir, il y a une comme là. Et pas assurance, puis lié, c'est assurance seulement. Assurez-vous en Christ. Même si vous n'avez pas 5 ans la banque, 5 ans pour retraiter, pour être à tout. Puis nous retraiter en Christ. Christ a pris soin. Viens nous rentrer en Christ. Même si vous n'avez pas de côté, viens nous rentrer en Christ. Viens assurer en Christ. C'est gratis, c'est chéri.

va jamais jouer. Il va jamais jouer. 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

fermer mes yeux. 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

dans le nom de Jésus. Après un tel message, le peuple a besoin, ouais, l'évidence de ce message. L'évidence de ce message. L'évidence de ta parole. 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Père, maman doit appliquer parole ça dans la vie. 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Parce que puissance qui ressuscite, quel que soit bagaille là, il a mis en nous la vache. Et Père, nous prions comme ça, dans le nom tout puissant de Jésus-Christ, à lui seul la gloire, le règne, la toute puissance, au siècle des siècles. Dis Amen. 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Maintenant, ma bénie. Que la paix de Dieu, qui surpasse toute intelligence des hommes, gardera vos cœurs, vos pensées en Jésus-Christ. Que le Seigneur vous bénisse. Acclamez le Seigneur. C'est mon Dieu. Amen. Gloire à Dieu. Merci Seigneur.

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